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1: Nous sommes le 28 juillet en ce mardi. Température actuellement un petit peu fraîche, hein, 13, 14 et 15 degrés. Nous aurons 23 degrés à midi entre Condom et Auch cet après-midi. Les températures dans les villes d'Agen, 36 degrés comme à Nérac. On aura 37 à Condom, 36 à Auch, 34 degrés à Éoze, 35 degrés à Castelsarrasin, à Mont-de-Marsan. Il fera 35 degrés à Tarbes. Belle journée, merci d'avoir choisi.

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1: Bonjour à tous, nous fêtons Samson ce 28 juillet. Alors les planètes vont-elles être de votre côté?
2: Eh bien les béliers, c'est Mercure qui sera un petit peu ambigu avec votre signe. Il faudra notamment vous méfier des malentendus.
1: Taureau, vous aurez connaissance de bonnes idées qui mériteraient d'être exploitées.
2: Gémeaux, faites voler en éclats les relations qui vous plombent, qui vous étouffent.
1: Cancer, et si vous réalisiez vos rêves d'enfant? Jupiter vous souffle qu'il n'est jamais trop tard.
2: Lion, vous êtes les hôtes de la Lune. Alors profitez-en, elle accentue votre intuition et votre créativité.
1: Vierge, on fait appel à votre expérience et votre sagesse pour résoudre un problème.
2: Balance, né début octobre, vous avez le feu sacré en ce moment et rien ne pourra vous arrêter.
1: Scorpion, vous avez entre les mains toutes les chances de parvenir à vos fins, alors foncez.
2: Sagittaire, vous serez à l'aise partout, en toutes circonstances, et ce sera une force car cela donnera envie à vos interlocuteurs de vous faire confiance.
1: Capricorne, votre forme physique atteint de nouveaux sommets. Cela signifie que le stress ne peut plus vous atteindre.
2: Verseau, si l'un de vos partenaires, affectif ou professionnel, vous fait enrager, ne vous inquiétez pas. Vous lui rendrez la politesse d'ici quelques temps.
1: Enfin, poisson, la journée pourrait bien s'annoncer assez paisible. À demain pour un nouvel horoscope. Nous fêterons mars.

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Sanson n'agit jamais avant d'avoir pu analyser une situation, comprendre un conflit. Il est très têtu, mais cela lui permet d'obtenir et d'aider les autres à avoir ce qu'ils veulent à tous les coups. Sanson est une personne intègre qui ne supporte pas de voir les autres se faire berner et ne reste pas impuissant face aux injustices. De fait, il pourrait se retrouver dans des professions qui lui permettent de défendre les autres et venir en aide à son prochain. Sanson serait parfait en tant qu'avocat ou pourquoi pas investi auprès d'une association. Sanson est brillant lorsqu'il s'agit de militer, de prendre parti pour une cause qui lui tient à cœur. Votre couleur sera le orange. Bonne journée.

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1: Nous sommes le 28 juillet en ce mardi. Température actuellement un petit peu fraîche, hein, 13, 14 et 15 degrés. Nous aurons 23 degrés à midi entre Condon et Auch cet après-midi. Les températures dans les villes d'Agen, 36 degrés comme à Nérac. On aura 37 à Condon, 36 à Auch, 34 degrés à Éauz, 35 degrés à Castelsarrasin, à Mont-de-Marsan. Il fera 35 degrés à Tarbes. Belle journée, merci d'avoir choisi DFM.
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3: Bonjour, c'est Julie, sexothérapeute et thérapeute de couple. Et je suis heureuse de vous retrouver dans ma chronique 7e ciel et quelques nuages. Aujourd'hui, j'aimerais parler d'un sujet très actuel. Un sujet qui concerne les adolescents, les jeunes adultes, mais aussi beaucoup de personnes plus âgées. Alors, à votre avis, de quoi je parle ? L'envoi de photos intimes. Avec nos téléphones, il est devenu extrêmement facile de partager un moment de sa vie. Une photo, une vidéo, un message, tout peut partir en quelques secondes. Et parmi ces échanges, il y a parfois des photos plus personnelles, plus intimes. Des photos que l'on envoie à quelqu'un que l'on aime, que l'on désire ou en qui l'on a confiance. Et souvent, cela commence par une phrase qui paraît anodine. « Tu peux m'envoyer une photo, s'il te plaît ?» Puis parfois, « Juste pour moi » ou encore « Mais t'inquiète, tu peux me faire confiance ?» Et c'est là que j'aimerais que l'on prenne un moment ensemble pour réfléchir. Parce que derrière une simple photo, il y a parfois beaucoup plus que ce que l'on imagine. La première question à se poser, et peut-être la plus importante, est-ce que j'ai réellement envie ? Pas pour faire plaisir, pas pour éviter une dispute, pas pour rassurer quelqu'un, pas pour prouver mon amour, mais parce que moi, personnellement, j'ai envie de le faire. Car une relation saine ne devrait jamais reposer sur une obligation. L'amour ne se mesure pas au nombre de photos envoyées. L'amour ne se prouve pas avec une image ni une vidéo. Et lorsqu'une personne insiste malgré votre hésitation, il est légitime de se poser des questions. Car respecter l'autre, c'est aussi respecter ses limites. La deuxième chose importante à comprendre, c'est qu'une fois qu'une photo est envoyée, elle ne nous appartient plus totalement. Bien sûr, la majorité des personnes ne diffusent jamais ce qu'elles reçoivent. Heureusement d'ailleurs. Mais personne ne maîtrise totalement ce qui peut arriver ensuite. Un téléphone peut être perdu, piraté, consulté par quelqu'un d'autre, une capture d'écran peut être réalisée, un couple peut se séparer, et ce qui semblait être un geste de confiance peut parfois devenir une source de souffrance. Lorsque je parle avec des jeunes, je leur dis souvent, avant d'envoyer une photo intime, posez-vous une question très simple. Est-ce que je serais à l'aise si cette photo était vue par quelqu'un d'autre que la personne à qui je l'envoie ? Si la réponse est non, cela mérite d'être pris en compte. Et puis, il y a un autre aspect dont on parle un peu moins. Les réseaux sociaux nous donnent parfois l'impression que tout le monde fait la même chose, que c'est devenu normal, que c'est une étape obligatoire dans une relation. Mais ce n'est pas vrai. Vous avez parfaitement le droit de dire non. Vous avez parfaitement le droit de ne pas être à l'aise. Vous avez parfaitement le droit de protéger votre intimité. Et vous n'avez pas à vous justifier. Parce qu'au fond, la confiance ne se construit pas avec une photo ni une vidéo. Elle se construit avec du respect, de la communication, de la patience et la capacité à entendre les limites de l'autre. Alors, si vous êtes parent, peut-être que cette chronique peut être l'occasion d'ouvrir le dialogue avec votre adolescent. Et si vous êtes concerné directement, souvenez-vous d'une chose, votre corps vous appartient, votre image aussi. Et personne ne devrait vous faire croire que vous devez choisir entre votre sécurité et l'amour. Je vous retrouve la semaine prochaine dans 7e ciel et quelques nuages. Et d'ici là, prenez soin de vous et de votre intimité. Et je vous retrouve sur leboudoirdecarla.com.
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0: Il est 6h.
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1: Nous sommes le 28 juillet en ce mardi. Température actuellement un petit peu fraîche, hein, 13, 14 et 15 degrés. Nous aurons 23 degrés à midi entre Condon et Auch cet après-midi. Les températures dans les villes d'Agen, 36 degrés comme à Nérac. On aura 37 à Condon, 36 à Auch, 34 degrés à Éauze, 35 degrés à Castelsarrasin, à Mont-de-Marsan. Il fera 35 degrés à Tarbes. Belle journée, merci d'avoir

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1: Bonjour à tous, nous fêtons Samson ce 28 juillet. Alors les planètes vont-elles être de votre côté?
2: Eh bien les béliers, c'est Mercure qui sera un petit peu ambigu avec votre signe. Il faudra notamment vous méfier des malentendus.
1: Taureau, vous aurez connaissance de bonnes idées qui mériteraient d'être exploitées.
2: Gémeaux, faites voler en éclats les relations qui vous plombent, qui vous étouffent.
1: Cancer, et si vous réalisiez vos rêves d'enfant? Jupiter vous souffle qu'il n'est jamais trop tard.
2: Lion, vous êtes les hôtes de la Lune. Alors profitez-en, elle accentue votre intuition et votre créativité.
1: Vierge, on fait appel à votre expérience et votre sagesse pour résoudre un problème.
2: Balance, née début octobre, vous avez le feu sacré en ce moment et rien ne pourra vous arrêter.
1: Scorpion, vous avez entre les mains toutes les chances de parvenir à vos fins, alors foncez.
2: Sagittaire, vous serez à l'aise partout, en toutes circonstances, et ce sera une force car cela donnera envie à vos interlocuteurs de vous faire confiance.
1: Capricorne, votre forme physique atteint de nouveaux sommets. Cela signifie que le stress ne peut plus vous atteindre.
2: Verseau, si l'un de vos partenaires, affectif ou professionnel, vous fait enrager, ne vous inquiétez pas. Vous lui rendrez la politesse d'ici quelques temps.
1: Enfin, poisson, la journée pourrait bien s'annoncer assez paisible. À demain pour un nouvel horoscope. Nous fêterons mal.

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0: Aujourd'hui, 28 juillet, bonjour Samson. Samson est un homme qui a besoin de réfléchir, d'avoir du temps pour lui, pour penser et se poser. Samson n'agit jamais avant d'avoir pu analyser une situation, comprendre un conflit. Il est très têtu, mais cela lui permet d'obtenir et d'aider les autres à avoir ce qu'ils veulent à tous les coups. Samson est une personne intègre qui ne supporte pas de voir les autres se faire berner et ne reste pas impuissant face aux injustices. De fait, il pourrait se retrouver dans des professions qui lui permettent de défendre les autres et venir en aide à son prochain. Samson serait parfait en tant qu'avocat ou pourquoi pas investi auprès d'une association. Samson est brillant lorsqu'il s'agit de militer, de prendre parti pour une cause qui lui tient à cœur. Votre couleur sera le orange. Bonne journée.

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2: Très belle journée. L'annonce de la mise en liquidation judiciaire de l'abattoir intercommunal d'Oloron-Sainte-Marie provoque de nombreuses réactions du monde agricole. La Confédération paysanne du Béarn appelle les pouvoirs publics à trouver une solution d'ici à la fin du mois d'août pour préserver l'équipement. Une fermeture qui menacerait également l'avenir de plusieurs fermes qui dépendent directement de cette structure. Appel à la vigilance lancé dans le Gers après une arnaque dont a été victime un retraité à Vic-Fezensac. Deux hommes se sont fait passer pour des agents du syndicat de l'eau en lui réclamant 65 euros après une intervention bidon. Sa sacoche lui a également été dérobée. Une deuxième personne aurait aussi été approchée le matin même dans le même secteur, sans toutefois avoir pu être escroquée. Du rififi sur les rails suite au retard, suppression de trains et autres incidents observés ces dernières semaines. Le syndicat CGT Cheminots Hautes-Pyrénées-Comminges estime que ce type de désagrément est la conséquence d'années de sous-investissement dans les infrastructures ferroviaires. Le syndicat dénonce également l'ouverture à la concurrence qui a conduit à une fragmentation du système ferroviaire. Il demande par ailleurs des investissements massifs de l'État dans les infrastructures, le renouvellement du matériel roulant ainsi que le recrutement de personnel en nombre. En raison des conditions météo et de l'état

Des ressources hydrologiques, le bassin des Gaves a été placé en vigilance sécheresse en ce qui concerne les usages relatifs aux eaux superficielles. Les préfets des Pyrénées-Atlantiques et des Hautes-Pyrénées ont pris des arrêtés pour placer ces cours d'eau en état de vigilance pour tous les usages. Une mesure prise afin de sensibiliser l'ensemble du public et des usagers de l'eau à l'impérieuse nécessité d'adopter des pratiques économes. Visite gouvernementale ce mardi dans le Gers. Catherine Pégard effectue une visite dans le département, tout d'abord à Auch pour une visite du musée des Amériques. La ministre de la Culture est également attendue à Condon pour constater les dégâts de l'incendie du cloître et des actions à venir et à engager. Catherine Pégard finira cette journée avec un déplacement au festival Jazz in Marciac. Et puis en rugby, un stage stratégique avant le coup d'envoi de la nouvelle saison. Les arbitres de rugby de Top 14 et de Pro D2 sont à Loudenvielle dans les Hautes-Pyrénées cette semaine pour un stage organisé par la Fédération française de rugby. 60 arbitres réunis pour harmoniser les règles et les interprétations arbitrales et pour se préparer physiquement.

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1: Nous sommes le 28 juillet en ce mardi. Température actuellement un petit peu fraîche, hein, 13, 14 et 15 degrés. Nous aurons 23 degrés à midi entre Condon et Auch cet après-midi. Les températures dans les villes d'Agen, 36 degrés comme à Nérac. On aura 37 à Condon, 36 à Auch, 34 degrés à Éoz, 35 degrés à Castelsarrasin, à Mont-de-Marsan. Il fera 35 degrés à Tarbes. Belle journée, merci d'avoir choisi DFM.
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1: Voici un communiqué de la mairie de Valence-sur-Béize face à la situation dramatique des incendies que traverse notre pays. La mairie de Valence-sur-Béize se mobilise. Réunion de coordination ce matin à la mairie pour organiser une collecte de dons de première nécessité afin de venir en aide aux sinistrés. Monsieur Mathieu Diffuyol, maire de Valence-sur-Béize, sera l'invité de DFM tout à l'heure entre 9h et 10h pour nous parler des modalités logistiques de cette collecte.
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0: bienvenue sur DFM en cette journée du mardi le 28 juillet. Dans un instant, on va faire le point météo. On est en vigilance jaune, nous annonce Météo France ce matin. Aujourd'hui, en ce mardi, eh bien, nous souhaitons une bonne fête avec le prénom qui est à l'honneur. Aujourd'hui, c'est les Sansons et à la Saint-Sanson, le temps est bon. Le temps est bon, oui, ensoleillé, température un petit peu fraîche ce matin, tant mieux, faites entrer de l'air frais chez vous, car cet après-midi, les températures remontent au-delà des 36 degrés. 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
0: L'actualité en 2 minutes, on retrouve Bruno. On parle bien sûr des incendies encore en Gironde et Landes. Bonjour.
2: Bonjour à tous. Il faut rester unis, c'est ce qu'a indiqué hier soir Emmanuel Macron. Le chef de l'État en déplacement à Bordeaux s'est entretenu avec des élus et des pompiers pour évoquer le méga-feu en Gironde. Un incendie toujours difficilement contrôlable pour les soldats du feu, mais il faut tenir bon, a expliqué le chef de l'État dans ce qu'il a qualifié de véritable bataille. 116 000 hectares ont été brûlés depuis le début de l'année en France. Dans un point de situation, la préfecture de Gironde assure que le feu n'a pas progressé ces dernières 24 heures, mais que la situation reste imprévisible. Et si la situation est toujours délicate en Gironde, elle semble s'améliorer dans les Landes. Le feu est fixé depuis hier. 3600 hectares sont partis en fumée, 198 bâtiments détruits. Le préfet annonce la levée progressive des mesures d'évacuation. 15 000 personnes évacuées pourront ainsi retrouver leur lieu de vie, à l'exception de certains quartiers de Biscarrosse, selon les autorités. Des pompiers qui luttent au péril de leur vie. Un soldat du feu est mort hier dans les Bouches-du-Rhône. Son véhicule a fait une sortie de route. Depuis le début de l'été, on compte au moins 84 pompiers blessés dans les incendies. Ils sont plusieurs centaines à être mobilisés depuis le début de la saison des feux. Dans l'actualité aussi, 38 voire 40 degrés, un nouvel épisode de chaleur est annoncé par Météo France. À partir d'aujourd'hui, il faut s'attendre à un pic de chaleur intense sur une large moitié ouest demain. Donald Trump souffle à nouveau le chaud et le froid. Le président américain a assuré qu'il y a de bonnes chances d'aboutir à des résultats après des négociations avec l'Iran. Le locataire de la Maison-Blanche a menacé par la suite de bombarder à nouveau le pays. Aucune frappe américaine signalée depuis vendredi soir. Téhéran, de son côté, dément l'existence de ces négociations. Et puis, Zinedine Zidane devrait endosser le rôle de sélectionneur des Bleus. Le nom du nouveau coach de l'équipe de France doit être dévoilé par la Fédération française de foot ce matin lors d'une conférence de presse. Zizou pourrait remplacer Didier Deschamps, qui aura donc passé 14 ans à ce poste. Voilà pour l'actualité. Très bon début de journée à tous.
0: Merci beaucoup. 7h02 minutes et 21 secondes à suivre la météo.
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0: Il ne manquez pas ce rendez-vous jeudi soir. La météo avec donc une vigilance jaune mise en place. Les températures de ce matin entre 13 et 14 degrés. On aura 22 degrés à midi à Condon. Cet après-midi, on dépasse 36 degrés. Castéra-Verdon, Géguin, Saint-Puis et Vic-Fezensac. La Plume et la Montjoie, 36 degrés. Nérac-Mézin, 35 degrés. Et puis les températures qui vont redescendre un petit peu ce soir à 28-29 degrés. Une nuit où les températures seront de 20 degrés sur Éauze. Et demain, mercredi, il y en aura encore très chaud avec 41 degrés attendus à 16h près des arènes de Vic-Fezensac.
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5: Bonjour à tous, nous fêtons Samson ce 28 juillet. Alors les planètes vont-elles être de votre côté?
7: Eh bien les béliers, c'est Mercure qui sera un petit peu ambigu avec votre signe. Il faudra notamment vous méfier des malentendus.
5: Taureau, vous aurez connaissance de bonnes idées qui mériteraient d'être exploitées.
7: Gémeaux, faites voler en éclats les relations qui vous plombent, qui vous étouffent.
5: Cancer, et si vous réalisiez vos rêves d'enfant? Jupiter vous souffle qu'il n'est jamais trop tard.
7: Lion, vous êtes les hôtes de la Lune, alors profitez-en, elle accentue votre intuition et votre créativité.
5: Vierge, on fait appel à votre expérience et votre sagesse pour résoudre un problème.
7: Balance, née début octobre, vous avez le feu sacré en ce moment et rien ne pourra vous arrêter.
5: Scorpion, vous avez entre les mains toutes les chances de parvenir à vos fins, alors foncez.
7: Sagittaire, vous serez à l'aise partout, en toutes circonstances, et ce sera une force car cela donnera envie à vos interlocuteurs de vous faire confiance.
5: Capricorne, votre forme physique atteint de nouveaux sommets. Cela signifie que le stress ne peut plus vous atteindre.
7: Verseau, si l'un de vos partenaires, affectif ou professionnel, vous fait enrager, ne vous inquiétez pas, vous lui rendrez la politesse d'ici quelques temps.
5: Enfin, Poisson, la journée pourrait bien s'annoncer assez paisible. À demain pour un nouvel horoscope, nous fêterons Marthe.
0: Merci. 7h05 minutes des histoires que nous raconte Pierre. Il y en a une ce matin, en cette journée du 28 juillet. Bonjour Pierre.
8: Bonjour Jean-Pierre, bonjour à tous. Bonjour à vous qui nous écoutez près de la Halle au Grain à Lectour sur 105.8. 28 juillet 1976, il y a 50 ans, Guy Drut devient à Montréal champion olympique du 110 mètres haies. Situé au cinquième couloir et après un départ rapide, il parvient à contenir ses principaux adversaires et à s'imposer de justesse sur la ligne d'arrivée dans le temps de 13 secondes 30 centièmes. Devant le Cubain Alejandro Casanas, 13 secondes 33 centièmes, et l'Américain Willie Davenport, 13 secondes et 38 centièmes. Premier Européen champion olympique de la discipline, il avait battu l'année précédente à deux reprises le record du monde en 13 secondes et 1 centième à Saint-Maur, puis en 13 secondes 0 centième à Berlin. Il est le dernier détenteur d'un record du monde manuel. Demain sera un autre jour.
0: Merci Pierre, 7h06.
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3: Dans l'info ce matin, on parle bien sûr des incendies. À la une de la dépêche du midi, il faudra des mois de surveillance et de mobilisation avant que les pompiers ne déclarent feu éteint en Gironde. Un cauchemar sans fin, titre le journal. La une, c'est aussi ce matin dans la dépêche du midi, la photo de ce château. Après l'expropriation du propriétaire britannique du château de Saint-Blancard, habitants et élus locaux ont bon espoir de lancer un plan de sauvegarde de ce monument unique et en péril. Il faut sauver le joyau de l'Astarac. Et puis en page locale ce matin, carburant face à la hausse, eh bien, il y a le covoiturage. Et autre titre de la une ce matin, des vacanciers qui trouvent refuge dans le Gers après les incendies en Gironde et dans les Landes. Ils racontent un petit peu leur parcours calvaire. Face au prix donc des carburants, des vacanciers misent sur le covoiturage. Le prix des carburants repart à la hausse en pleine période de départ en vacances. Peu d'automobilistes envisagent de renoncer à leur séjour, mais certains cherchent des solutions pour alléger la facture, comme par exemple donc le covoiturage. Ils se font passer pour des agents de l'eau et arnaquent un retraité. Deux personnes se faisant passer pour ces agents ont été signalées à Vic faisant ça qu'un habitant était victime d'une fausse intervention à son domicile et s'est vu réclamer 65 euros. Et une sacoche lui aurait également été dérobée. Le syndicat appelle à la vigilance. Et puis alcoolisé, il finit dans le fossé après plusieurs tonneaux. Dans la nuit de dimanche à lundi, cette voiture avec 4 personnes à bord a quitté la chaussée à la Grolée du Gers. Un accident qui s'est produit donc dans la nuit. Sur cette commune, heureusement, il n'y a eu que des blessés. 7h12 minutes.
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0: TF1 ce soir, Le Transporteur 2, le film sur la 2. Rendez-vous en terre inconnue, rediffusion à Kenji Girac. Sur France 3, OPJ, la série, sur la 3. Sur la 4, vous allez découvrir ma version de l'histoire, c'est un spectacle. Sur France 5, La mariée était en noir avec Jeanne Moreau dans ce film. Sur M6, Turquie, Albanie, zone interdite. Enquête sur les nouvelles destinations stars de la Méditerranée. Canal+, en première ligne, c'est un film. Arte propose La Méditerranée en feu, un documentaire. LCP, des Badocs, l'archipel du Goulag. W9, les 20 chansons de Jean-Jacques Goldman préférées des Français. Sur TMC, 90 minutes d'enquête, chauffard et fêtard. Sur TFX, Arthur et les Minimoy. C'est Star, sacrée soirée à un spectacle. Et sur T18, c'est Napoléon, l'immortel de Sainte-Hélène. Gulli propose La malédiction de la veuve noire, un film TF1 série film, Mauvaise rencontre dans la série Balthazar. L'équipe propose Course de caisse à savon sur l'eau, un documentaire. C'est à 21h et ça se déroule notamment sur un rendez-vous pour suivre cette épreuve en tandem sur l'eau et le lac d'Annecy. Sister, la colère des titans, le film. Sur RMC Story, la folie des piscines et la nouvelle passion des Français. Le génie mécanique avec la Golf GTI à 21h10, RMC Découverte. Et RMC Life, parc de Cerza au plus près des animaux, en deux parties à partir de 21h.
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5: Aujourd'hui, 28 juillet, bonjour Samson. Samson est un homme qui a besoin de réfléchir, d'avoir du temps pour lui, pour penser et se poser. Samson n'agit jamais avant d'avoir pu analyser une situation, comprendre un conflit. Il est très têtu, mais cela lui permet d'obtenir et d'aider les autres à avoir ce qu'ils veulent à tous les coups. Samson est une personne intègre qui ne supporte pas de voir les autres se faire berner et ne reste pas impuissant face aux injustices. De fait, il pourrait se retrouver dans des professions qui lui permettent de défendre les autres et venir en aide à son prochain. Samson serait parfait en tant qu'avocat ou pourquoi pas investi auprès d'une association. Samson est brillant lorsqu'il s'agit de militer, de prendre parti pour une cause qui lui tient à cœur. Votre couleur sera le orange. Bonne journée.

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1: Un point sur l'info et ensuite la météo.
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4: Bonjour à toutes et à tous. Douche froide pour les salariés de Fibre Excellence. Le tribunal de commerce de Toulouse a requis la liquidation pour le site de Tarascon dans les Bouches-du-Rhône. Un nouveau repreneur s'est fait connaître pour sauver l'usine de Saint-Gaudens. Il a jusqu'à demain pour peaufiner sa demande et présenter un plan de financement viable. L'offre de reprise du financier Mathieu Pigas a de son côté été écartée. De la cam planquée dans les chocolats, un ressortissant marocain de 53 ans a été condamné hier par le tribunal de Bayonne à 3 ans de prison ferme. Le 11 juin dernier, il avait été intercepté par les douanes à Biriatou alors qu'il transportait plus de 57 kilos de pollen de cannabis, de la drogue dissimulée dans des emballages de chocolat Milka et Kinder Bueno. N'est pas Tadej Pogacar qui veut, après le passage du Tour de France et l'arrivée de nombreux cyclistes pour la saison estivale, la préfecture des Hautes-Pyrénées renouvelle sa campagne de sensibilisation autour des pratiquants. Depuis le début de l'année, pas moins de 19 accidents impliquant des vélos ont été dénombrés dans le département, dont 7 ayant entraîné une hospitalisation et 2 décès. Un flyer a donc été édité en direction des cyclistes avec 7 règles d'or à respecter pour leur sécurité et celle des autres usagers de la route. Dernier office était dimanche matin. L'église de Sarens en Béarn est désormais fermée au public. Une fermeture décidée pour des raisons de sécurité. Un diagnostic a révélé des non-conformités majeures dans l'installation électrique de l'édifice. La municipalité a donc pris un arrêté d'interdiction d'accès pour une durée indéterminée. La qualité de l'air se dégrade sérieusement dans la région ce mardi avec une forte concentration aux particules fines. Conséquence directe des incendies dans les Landes et en Gironde. Les départements des Landes et du Gers sont d'ailleurs particulièrement concernés par cette pollution, tout comme le nord de la Haute-Garonne, des Pyrénées-Atlantiques et des Hautes-Pyrénées. Il est notamment déconseillé de pratiquer du sport en extérieur. Et puis en sport rugby, nos confrères de la Semaine des Pyrénées ont édité leur traditionnel carnet de transfert et de mutation dans les clubs du département des Hautes-Pyrénées. Reparti en fédéral 3, le Stadeau fait ainsi appel à un grand nombre des anciens joueurs passés par le club. Effectif à retrouver dans le dernier numéro de la Semaine des Pyrénées, édité jeudi dernier.
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1: Un petit point sur cette météo avec des températures relevées hier après-midi. C'était encore agréable, hein, on n'était pas sous une canicule qui va arriver, surtout pour la journée de demain. Hier, on a eu 27 degrés entre Agen, Albi, 24 à Auch, Condon, 24 à Biarritz, 27 à Bordeaux, 24 à Montpellier, 25 à Montauban, il a fait 25 à Toulouse, 23 à Tarbes et 33 à Perpignan. Alors aujourd'hui, nous avons encore en Gironde et dans les Landes, 37 degrés attendus sur Bordeaux, 34 à Bergerac, 34 à Lacanau et Arcachon, 36 degrés à Mont-de-Marsan, 35 à Pau, 35 à Tarbes, 36 à Auch, à Condon, à Agen, Nérac, 37 à Montauban, 36 à Toulouse, 34 à Carcassonne et 34 à Narbonne, Perpignan et Montpellier. Demain, je vous le disais, les températures grimpent. Jour de la Saint-Martin, ce mercredi, on aura 21 le matin, une moyenne de 40 à 41 degrés l'après-midi.

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0: 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Dans un instant, ça sera le retour de la musique, mais comme tous les mardis matins, on a un rendez-vous avec Valérie, la chronique consacrée aux entreprises, avec son invité. Et ensuite, ça sera le retour des offres d'emploi de notre partenaire France Travail. Ça sera dans 5 minutes exactement, il est 7h40.
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4: Ils l'ont fait, pourquoi pas vous? Nous retrouvons Marine Zuereb dans notre chronique 3 minutes chrono pour découvrir les entreprises inspirantes du Gers. Les mains d'éveil animal. Est-ce que ça vous inspire, chers auditeurs? Nous allons découvrir le parcours de Marine. Comment est-ce que vous êtes arrivée à créer cette activité?
5: Alors, mon activité, je pense qu'elle est partie depuis toute petite. J'étais partie sur le fait de travailler avec les animaux. Sauf que force est de constater que quand on fait une filière générale, à part vétérinaire, rien ne s'offre à nous. Donc j'ai fait mes propres recherches et je suis tombée peut-être un petit peu par hasard sur ostéopathie animale. C'était déjà un métier qui m'intéressait pour les humains. Et puis en fait, en me renseignant de fil en aiguille, j'ai vu que ça se démocratisait pour les animaux. Alors du coup, j'ai présenté le projet à mes parents. Je vais faire ostéopathe animalier. Ils m'ont dit ok, pourquoi pas. Donc partie de là, j'ai fait mes vœux. Et donc du coup, j'ai passé un entretien pour une école en particulier que j'ai choisie. Et j'ai été acceptée et j'ai fait mes 5 ans d'année en ostéopathie animale et j'ai été diplômée du coup en juin l'année dernière.
4: 5 ans, c'est une formation longue?
5: Oui, je pense que c'est nécessaire dans le sens où durant ces 5 années, j'acquiers des connaissances sur l'anatomie et tout type d'espèces, la physiologie, etc. Des animaux. Mais aussi, je développe ma sensibilité au niveau des mains, mon ressenti, etc. Et dans mon école, on faisait 50% théorie, 50% pratique. Donc, je pense que 5 ans, c'est le minimum à avoir pour avoir un toucher sensible, je dirais, pour voir au moins les bases et après s'améliorer sur les années qui suivent avec des stages en plus des formations.
4: Ça veut dire que vous étiez en alternance chez un vétérinaire ou pas? Ou c'était l'école qui vous trouvait des missions pour pouvoir vous exercer?
5: Non, en fait, c'est que dès la première année, l'école a des chevaux, une écurie en gros. Mon corps enseignant était constitué de vétérinaires et d'ostéopathes. Donc en fait, sur les journées où on était en pratique, on allait directement sur les chevaux de l'école dès la première année et à partir de la deuxième jusqu'à la cinquième année, on allait dans des écuries partenaires, des élevages partenaires pour avoir différentes passions finalement et développer nos ressentis, notre prise en charge et le profil de patient surtout.
4: Et qu'est-ce qui a le plus influencé votre pratique?
5: Très bonne question. Ma propre façon de voir les animaux. Je pense qu'au fil des années, j'ai cheminé sur comment je percevais les animaux, comment eux ils me percevaient et quelle était mon idée de l'ostéopathie, comment je la voyais. Et je pense qu'aujourd'hui, je préfère pratiquer l'ostéopathie douce, c'est-à-dire on a une ostéopathie structurelle qui vient directement agir sur les articulations. Et moi, j'ai préféré une ostéopathie qui ne fait pas craquer. Donc plutôt douce, en lien avec les tissus, etc.
4: Merci beaucoup Marine. Nous nous retrouvons la semaine prochaine dans notre chronique Ils l'ont fait. Pourquoi pas vous, 3 minutes chrono pour découvrir les entreprises inspirantes du Gers. Merci.
5: Merci à vous.
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1: 7h45 et 40 secondes.
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4: Voici les offres d'emploi de cette semaine. En CDD, assistant administratif des services gestion comptable à Condon. Assistant social en CDD à Condon. Agent des espaces aquatiques en CDD à Condon. Agent de production en industrie alimentaire en CDD à Valence-sur-Béhise. Tractoriste agricole en CDD à Blasiette. Ouvrier agricole en CDD à Marcelan. Aide à domicile en CDD à Gondrin. Chef de réception ou assistant direction en CDD à Castéra-Verduzan. Auxiliaire de vie en CDD à Castéra-Verduzan. Assistant mandataire judiciaire à la protection des majeurs en CDD à Lectoure. Monteur câbleur en électronique en CDD à Lectoure. Et apprenti cuisinier en CDD à Lectoure. Cuisinier de collectivité en CDD à Vic-Fezensac. Chaudronnier fabricant acier et inox en CDD à Vic-Fezensac. Et aide-soignant en CDD à Vic-Fezensac. Aide cuisinier, agent de restauration collective en CDD à Eauze. Directeur à la haie en CDD à Eauze. Et aide à domicile en CDD à Eauze. Assistant administratif, agence immobilière en CDD à Florence. Psychologue au premier degré en CDD à Florence. Et assistant administratif qualifié en CDD à Florence. Commis de cuisine en CDD à Ordan-la-Roque. Aide réceptionniste en silo en CDD à Roquelaure. Graphiste en CDD à Manciette. Commis de cuisine en CDD à Manciette. Aide agricole en viticulture en CDD dans le Gers. Ouvrier agricole viticulture en CDD dans le Gers. Et technicien modem en CDD dans le Gers.
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2: Merci d'avoir choisi DFM en ce mardi, nous sommes le 28 juillet. Alors, bonne fête au Sanson. Et à la Saint-Sanson, le temps est bon. Le soleil qui s'est levé ce matin à 6h39 se recouche à 21h22. On perd encore 2 minutes d'ensoleillement, mais la chaleur revient pour aujourd'hui et pour demain. Il y aura même un week-end assez chaud. D'ailleurs, ce week-end, samedi matin, DFM 930 sera en direct de Condon-Longe. On sera installé chez Jean-Pierre Biffy à l'occasion, vous savez, de la semaine de la Mirandaise. On en parlera à partir de 10h avec tous nos invités. Voilà, boucherie Biffy, vous ne pouvez pas la rater en direction de Eauze ou de Fourcès. Voilà, installé en bas, juste à côté de l'église samedi. On vous attend nombreux en direct à partir donc de 10h pour cette émission spéciale. DFM, dans un instant, le point météo.
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1: Et l'été, il est 8h. Bonjour, bonjour.
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1: L'actualité avec Bruno, bonjour. Bonjour Bruno.
3: Bonjour à tous. Il faut rester unis, c'est ce qu'a indiqué hier soir Emmanuel Macron. Le chef de l'État en déplacement à Bordeaux s'est entretenu avec des élus et des pompiers pour évoquer le mégafeu en Gironde. Un incendie toujours difficilement contrôlable pour les soldats du feu. Mais il faut tenir bon, a expliqué le chef de l'État dans ce qu'il a qualifié de véritable bataille. 116 000 hectares ont été brûlés depuis le début de l'année en France. Dans un point de situation, la préfecture de Gironde assure que le feu n'a pas progressé ces dernières 24 heures, mais que la situation reste imprévisible. Et si la situation est toujours délicate en Gironde, elle semble s'améliorer dans les Landes. Le feu est fixé depuis hier. 3600 hectares sont partis en fumée, 198 bâtiments détruits. Le préfet annonce la levée progressive des mesures d'évacuation. 15 000 personnes évacuées pourront ainsi retrouver leur lieu de vie, à l'exception de certains quartiers de Biscarrosse, selon les autorités. Des pompiers qui luttent au péril de leur vie. Un soldat du feu est mort hier dans les Bouches-du-Rhône. Son véhicule a fait une sortie de route. Depuis le début de l'été, on compte au moins 84 pompiers blessés dans les incendies. Ils sont plusieurs centaines à être mobilisés depuis le début de la saison des feux. Dans l'actualité aussi, 38 voire 40 degrés, un nouvel épisode de chaleur est annoncé par Météo France. À partir d'aujourd'hui, il faut s'attendre à un pic de chaleur intense sur une large moitié ouest demain. Donald Trump souffle à nouveau le chaud et le froid. Le président américain a assuré qu'il y a de bonnes chances d'aboutir à des résultats après des négociations avec l'Iran. Le locataire de la Maison Blanche a menacé par la suite de bombarder à nouveau le pays. Aucune frappe américaine signalée depuis vendredi soir. Téhéran, de son côté, dément l'existence de ces négociations. Et puis, Zinedine Zidane devrait endosser le rôle de sélectionneur des Bleus. Le nom du nouveau coach de l'équipe de France doit être dévoilé par la Fédération française de foot ce matin lors d'une conférence de presse. Zizou pourrait remplacer Didier Deschamps, qui aura donc passé 14 ans à ce poste. Voilà pour l'actualité. Très bon début de journée à tous.
1: Merci. Le prochain point info, c'est à 8h30 avec Aurélie. 8h02 et 46 secondes.
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1: La météo. Alors cette météo avec des températures qui ont démarré ce matin avec quand même du 13 à 14 degrés. C'était assez frais. Maintenant, nous sommes déjà sur du 19 à 20 degrés entre Condon et Nérac. On aura 23 degrés à midi à Valon-sur-Bèze cet après-midi. Et puis, on se rapproche des 36-37 Castéra-Verduzan, Géguin, Saint-Puy et Vic-Fezensac. Agen, 35 à 36 degrés comme à Nérac, Mézin et Montcrabeau. Demain, mercredi, là, ça chauffe. Hein. L'après-midi, par exemple, à Vic-Fezensac, il fera 41 degrés. 40 degrés à Valence-sur-Bise et à Condon, 41 Saint-Puy-Géguin, Castéra-Verduzan. On attend 40 degrés à Florence, à Lectour, à Agen, 41 degrés. À Nérac, il fera 40 degrés aussi. Voilà pour cette journée de mercredi, journée la plus chaude de la semaine. D'ailleurs, on est en vigilance jaune.
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1: Ne ratez pas ce rendez-vous jeudi pour cette première. 8h 4 minutes et 35 secondes, l'horoscope du jour.
7: Bonjour à tous, nous fêtons Samson ce 28 juillet. Alors les planètes vont-elles être de votre côté?
8: Eh bien les béliers, c'est Mercure qui sera un petit peu ambigu avec votre signe. Il faudra notamment vous méfier des malentendus.
7: Taureau, vous aurez connaissance de bonnes idées qui mériteraient d'être exploitées.
8: Gémeaux, faites voler en éclats les relations qui vous plombent, qui vous étouffent.
7: Cancer, et si vous réalisiez vos rêves d'enfant? Jupiter vous souffle qu'il n'est jamais trop tard.
8: Lion, vous êtes les hôtes de la Lune. lune, alors profitez-en, elle accentue votre intuition et votre créativité.
7: Vierge, on fait appel à votre expérience et votre sagesse pour résoudre un problème.
8: Balance, née début octobre, vous avez le feu sacré en ce moment et rien ne pourra vous arrêter.
7: Scorpion, vous avez entre les mains toutes les chances de parvenir à vos fins, alors foncez.
8: Sagittaire, vous serez à l'aise partout, en toutes circonstances, et ce sera une force. Car cela donnera envie à vos interlocuteurs de vous faire confiance.
7: Capricorne, votre forme physique atteint de nouveaux sommets. Cela signifie que le stress ne peut plus vous atteindre.
8: Verseau, si l'un de vos partenaires, affectif ou professionnel, vous fait enrager, ne vous inquiétez pas. Vous lui rendrez la politesse d'ici quelques temps.
7: Enfin, poisson, la journée pourrait bien s'annoncer assez paisible. À demain pour un nouvel horoscope. Nous fêterons Mars.
1: FM, on va retrouver tout de suite l'événement du jour avec Pierre. Une histoire qui s'est déroulée un jour comme aujourd'hui. Bonjour.
6: Bonjour Jean-Pierre, bonjour à tous. Bonjour à vous qui nous écoutez près de la Halle au Grain à Lectour sur 105.8. 28 juillet 1976, il y a 50 ans, Guy Drut devient à Montréal champion olympique du 110 mètres haies. Situé au cinquième couloir et après un départ rapide, il parvient à contenir ses principaux adversaires et à s'imposer de justesse sur la ligne d'arrivée dans le temps de 13 secondes 30 centièmes. Devant le Cubain Alejandro Casanas, 13 secondes 33 centièmes et l'Américain Willie Davenport, 13 secondes et 38 centièmes. Premier Européen champion olympique de la discipline, il avait battu l'année précédente à deux reprises le record du monde en 13 secondes et 1 centième à Saint-Maur, puis en 13 secondes 0 centième à Berlin. Il est le dernier détenteur d'un record du monde manuel. Demain sera un autre jour.
1: Merci Pierre. 9h07, retour des tubes avant de faire les titres à la une de la Dépêche du midi.

0: info, c'est avec les titres de la Dépêche du Midi, d'abord dans le Gers, avec ce titre, le feu ne sera pas éteint avant des mois, il faudra quand même des mois de surveillance et de mobilisation, que les pompiers ne déclarent feu éteint en Gironde, un cauchemar sans fin aussi dans les Landes. Dans le Gers, c'est un joyau qu'il faudrait sauver après l'expropriation du propriétaire britannique du château de Saint-Blancard. Habitants et élus locaux ont bon espoir de lancer un plan de sauvegarde de ce monument unique en péril, à découvrir la une du journal. En page locale ce matin, eh bien, face au prix des carburants, les vacanciers misent sur le covoiturage. Et oui, c'est avec ce tarif à la hausse, cette période de départ en vacances, peu d'automobilistes envisagent de renoncer à leur séjour. Alors certains cherchent des solutions pour alléger la facture, comme le covoiturage, et ça marche. Attention, ils se sont fait passer pour des agents de l'eau et une arnaque. Ils ont arnaqué une retraitée dans le département du Gers. Ça s'est passé à Vic-Fezensac. Deux personnes se faisant passer pour des agents du syndicat de l'eau. Ils ont été signalés à Vic. Une habitante a été victime de cette fausse intervention à son domicile et s'est vue réclamer 65 euros. Et une sacoche lui aurait également été dérouée. Le syndicat appelle à la vigilance. Ce matin, on revient aussi sur cet accident alcoolisé. Il finit dans le fossé. Après plusieurs tonneaux dans la nuit de dimanche à lundi, cette voiture avec 4 personnes à bord a quitté la chaussée de l'Agrolet du Gers. Et puis un CD à 1,9 million d'euros dédié à la culture à l'occasion du déplacement de la ministre de la Culture aujourd'hui dans le Gers. Le président du conseil départemental et vice-président de la culture réaffirme l'engagement constant du conseil départemental en faveur de la culture. En 2026, 31 écoles de musique sont soutenues avec un certain montant qui est affiché à la une de la Dépêche du Midi, alors que de nombreuses collectivités sont contraintes de réduire leurs interventions. Notre majorité fait le choix de maintenir une politique culturelle ambitieuse. La une de la Dépêche du Midi, c'est aussi ce matin, l'incendie. On ne peut pas rester sans rien faire face aux incendies destructeurs en Gironde. Une dizaine d'agriculteurs gersois ont rejoint les efforts des pompiers hier avec des tracteurs et des citernes. Le Cap d'Astérac est à la une aussi ce matin avec Saint-Blancard. Enfin, peut-être un futur sauvetage. Loisir avec Hoche, le bridge actif toujours à la recherche de nouvelles recrues. André Quadrini souffle en musique sa 100e bougie cette semaine, bravo à lui. Et puis vacances face au pétrole, donc la hausse du covoiturage. Suite de ces incendies dans les Landes et à Roquelaure, ils ont trouvé un refuge dans le Gers. Ils voulaient retourner dans leur camping préféré des Landes, mais le brasier a sinistré leur projet. Heureusement que Marine, Mathieu et leur fils Elliot ont pu se réfugier au camping du Talouche pour mieux respirer et profiter enfin de leurs vacances en découvrant le département du Gers. Voilà, ils sont à la une du journal, ils en parlent ce matin. Les patrons du camping surveillent leur maison du Médoc, voilà, en espérant que ces feux s'arrêtent assez rapidement. Dans le département du Lot-et-Garonne, alors on parle aussi donc de ces feux éteints, hein, après l'âpre combat contre les flammes qui risquent de reprendre de la vigueur avec les chaleurs de ces prochains jours. Il faudra des mois de surveillance et de mobilisation avant que les pompiers ne déclarent feu éteint en Gironde et dans les Landes. En page locale ce matin, eh bien, on revient sur jeunes pompiers face au brasier géant. Ils ont 22 ans, ils sont sapeurs-pompiers volontaires de Villeneuve-sur-Lot. Ils sont revenus de l'Aige-Cap-Ferré où ils étaient pendant quelques semaines. Ils racontent ce combat face à ce méga-feu. La passerelle opérationnelle pour la rentrée scolaire, ça c'est la bonne nouvelle, au passage d'Agen. Et puis des incendies en Gironde, le centre de la faune sauvage de Tonnas, refuge pour tous les animaux. Et beaucoup d'animaux sont arrivés déjà. Voilà pour les titres qui font toute l'actualité. 8h15 et 40 secondes.
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4: TF1 ce soir, le transporteur 2, le film sur la 2. Rendez-vous en terre inconnue, rediffusion à Kenji Girac. Sur France 3, OPJ, la série, sur la 3. Sur la 4, vous allez découvrir ma version de l'histoire, c'est un spectacle. Sur France 5, La mariée était en noir avec Jeanne Moreau dans ce film. Sur M6, Turquie, Albanie, zone interdite. Enquête sur les nouvelles destinations stars de la Méditerranée. Canal Plus en première ligne, c'est un film. Arte propose La Méditerranée en feu, un documentaire. LCP, Débadoc, l'archipel du Goulag. W9, les 20 chansons de Jean-Jacques Goldman préférées des Français. Sur TMC, 90 minutes d'enquête, chauffard et fêtard. Sur TFX, Arthur et les Minimoy. C'est star, sacrée soirée, un spectacle. Et sur T18, c'est Napoléon, l'immortel de Sainte-Hélène. Gulli propose La malédiction de la veuve noire, un film TF1 série film, une mauvaise rencontre dans la série Balthazar. L'équipe propose Course de caisse à savon sur l'eau, un documentaire. C'est à 21h. Ça se déroule notamment sur un rendez-vous pour suivre cette épreuve en tandem sur l'eau et le lac d'Annecy. Sister, la colère des titans, le film. Sur RMC Story, la folie des piscines, la nouvelle passion des Français. Le génie mécanique avec la Golf GTI à 21h10, RMC Découverte. Et RMC Life, parc de Cerza au plus près des animaux, en deux parties à partir de 21h.
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2: Aujourd'hui, 28 juillet, bonjour Samson. Samson est un homme qui a besoin de réfléchir, d'avoir du temps pour lui, pour penser et se poser. Samson n'agit jamais avant d'avoir pu analyser une situation, comprendre un conflit. Il est très têtu, mais cela lui permet d'obtenir et d'aider les autres à avoir ce qu'ils veulent à tous les coups. Samson est une personne intègre qui ne supporte pas de voir les autres se faire berner et ne reste pas impuissant face aux injustices. De fait, il pourrait se retrouver dans des professions qui lui permettent de défendre les autres et venir en aide à son prochain. Samson serait parfait en tant qu'avocat ou pourquoi pas investi auprès d'une association. Samson est brillant lorsqu'il s'agit de militer, de prendre parti pour une cause qui lui tient à cœur. Votre couleur sera le orange. Bonne journée.

0: 8h31.
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0: Le temps pour nous, Carrie Borelli, bonjour.
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4: On commence ce journal avec un geste qui aurait pu avoir de lourdes conséquences. Alors que les Landes et la Gironde sont durement touchées par des méga-feux, un habitant de Nérac s'est fait prendre en train de brûler des déchets dans son jardin dans la nuit du 25 au 26 juillet. Alerté par un témoin, les pompiers ont maîtrisé le départ de feu. Le Néraquais, lui, a été verbalisé. Et puis partout en Lot-et-Garonne, les initiatives solidaires se multiplient. Ainsi, la ville de Nérac et l'Amicale des sapeurs-pompiers organisent une collecte de produits de première nécessité au profit des sinistrés et des pompiers mobilisés. Elle se déroule jusqu'à mercredi de 7h à 13h et de 18h à 20h, salle des écuyers. Les besoins concernent notamment des petites bouteilles d'eau, des boissons énergisantes, des conserves et aliments non périssables, des barres de céréales, des fruits secs, des compotes en gourde, mais aussi des produits d'hygiène, savon, gel douche, shampoing, dentifrice, brosse à dents, des lingettes, des couches bébés et adultes, du papier toilette, ou bien encore des assiettes, gobelets et couverts jetables, du café moulu, du thé, du sérum physiologique et des lits de camp ou des lits pliants. Tous les dons seront ensuite acheminés vers les zones sinistrées. On poursuit ce journal du côté de Vianne. En raison de travaux sur le réseau électrique, plusieurs coupures de courant sont programmées le 5 août. Elles s'échelonneront entre 8h et 16h selon les secteurs. Pour connaître le détail des lieux-dits et quartiers concernés, il est conseillé de consulter la page Facebook Vianne officielle. À Nérac, c'est une animation très originale qui est attendue ce week-end. Du 31 juillet au 1er août, c'est en effet la 32e édition de la Clé des champs, organisée par les jeunes agriculteurs du Lot-et-Garonne. Au programme, restauration à base de produits locaux, rencontre avec les agriculteurs du département, mais surtout, course de moissonneuses-batteuses adaptées pour cette occasion. Direction Puche d'Agenais, maintenant, la Compagnie de l'émotion et le Château de Morin relance Festimorin, le festival de théâtre amateur. Après le succès de la première édition en 2025, le rendez-vous revient du 18 au 20 septembre, avec 9 pièces, des concerts, des expositions, des ateliers artistiques et de la restauration. Les réservations sont d'ores et déjà ouvertes au 06 07 90 67 57. Enfin, à la Vardac, l'association Acte 47 et la commune organisent une exposition d'artisanat local du 2 au 14 août, salle Jean Moulin et à la bibliothèque. Ces artisans présenteront leurs créations. Un atelier d'impression végétale est également proposé le 8 août de 10h à 13h30.
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0: Les températures ce matin, 19

0: degrés, on aura 23-24 degrés en fin de matinée entre Condon et Auch. Et sur ces mêmes villes, cet après-midi, il fera jusqu'à 35 degrés également sur Agen et Nérac. C'est demain. Demain, ça va être très chaud. Le matin, lever du jour, 15 degrés, 27 degrés à midi à Vaon-sur-Béise. Et l'après-midi, eh bien, c'est 40 à 41 degrés, Castérage et Gain-Saint-Puy, Vic-Fezensac. 40 degrés à Valence, 41 degrés à La Plume, à La Montjoie, 40 degrés sur Nérac, Mézin et Montcrabeau. On refait un point météo tout à l'heure à 9h, puis à 9h30. On regardera la météo pour votre week-end ainsi que la semaine prochaine. Le retour de la musique juste après ça. Oui.
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6: Ils l'ont fait, pourquoi pas vous? Nous retrouvons Marine Zuereb dans notre chronique 3 minutes chrono pour découvrir les entreprises inspirantes du Gers. Les mains d'éveil animal. Est-ce que ça vous inspire, chers auditeurs? Nous allons découvrir le parcours de Marine. Comment est-ce que vous êtes arrivée à créer cette activité?
7: Alors, mon activité, je pense qu'elle est partie depuis toute petite. J'étais partie sur le fait de travailler avec les animaux. Sauf que force est de constater que quand on fait une filière générale, à part vétérinaire, rien ne s'offre à nous. Donc j'ai fait mes propres recherches et je suis tombée peut-être un petit peu par hasard sur ostéopathie animale. C'était déjà un métier qui m'intéressait pour les humains. Et puis en fait, en me renseignant de fil en aiguille, j'ai vu que ça se démocratisait pour les animaux. Alors du coup, j'ai présenté le projet à mes parents. Je vais faire ostéopathe animalier. Ils m'ont dit ok, pourquoi pas. Donc partie de là, j'ai fait mes vœux. Et donc du coup, j'ai passé un entretien pour une école en particulier que j'ai choisie. Et j'ai été acceptée et j'ai fait mes 5 ans d'année en ostéopathie animale et j'ai été diplômée du coup en juin l'année dernière.
6: 5 ans, c'est une formation longue?
7: Oui, je pense que c'est nécessaire dans le sens où durant ces 5 années, j'acquiers des connaissances sur l'anatomie et tout type d'espèces, la physiologie, etc. des animaux. Mais aussi, je développe ma sensibilité au niveau des mains, mon ressenti, etc. Et dans mon école, on faisait 50% théorie, 50% pratique. Donc, je pense que 5 ans, c'est le minimum à avoir pour avoir un toucher sensible, je dirais, pour voir au moins les bases et après s'améliorer sur les années qui suivent avec des stages en plus des formations.
6: Ça veut dire que vous étiez en alternance chez un vétérinaire ou pas? Ou c'était l'école qui vous trouvait des missions pour pouvoir vous exercer?
7: Non, en fait, c'est que dès la première année, l'école a des chevaux, une écurie en gros. Mon corps enseignant était constitué de vétérinaires et d'ostéopathes. Donc en fait, sur les journées où on était en pratique, on allait directement sur les chevaux de l'école dès la première année et à partir de la deuxième jusqu'à la cinquième année, on allait dans des écuries partenaires, des élevages partenaires pour avoir différentes passions finalement et développer nos ressentis, notre prise en charge et le profil de patient surtout.
6: Et qu'est-ce qui a le plus influencé votre pratique?
7: Très bonne question. Ma propre façon de voir les animaux. Je pense que au fil des années, j'ai cheminé sur comment je percevais les animaux, comment eux ils me percevaient et quelle était mon idée de l'ostéopathie, comment je la voyais. Et je pense qu'aujourd'hui, je préfère pratiquer l'ostéopathie douce, c'est-à-dire on a une ostéopathie structurelle qui vient directement agir sur les articulations. Et moi, j'ai préféré une ostéopathie qui ne fait pas craquer. Donc plutôt douce, en lien avec les tissus, etc.
6: Merci beaucoup Marine. Nous nous retrouvons la semaine prochaine dans notre chronique Ils l'ont fait. Pourquoi pas vous, 3 minutes chrono pour découvrir les entreprises inspirantes du Gers. Merci.
7: Merci à vous.
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2: 8h45.
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0: sur DFM, on a le temps de partir à Jéguin.
1: Bah oui,
0: entre théâtre et patrimoine et fiction, la compagnie Cassar invite le public à porter un regard neuf sur Jéguin. Ça sera ce jeudi 30 juillet avec une déambulation aussi originale que poétique proposée dans le cadre des Jeudis sous les platanes. Donc ne manquez pas ce rendez-vous avec toujours autant de monde. Le rendez-vous c'est 30 juillet 19h à Jéguin. En cas de pluie, il faut prévoir un parapluie, mais je pense que la pluie ne sera pas au rendez-vous, ça sera plutôt du soleil et de la chaleur. Bonjour, il est 9h.
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0: Le retour de l'actualité, Christian, bonjour.
3: Bonjour à tous. En Gironde, près de 130 km de lisière sont à traiter aujourd'hui pour éviter toute reprise. Le feu est stabilisé ce matin selon la préfecture, mais reste toujours imprévisible. Des reprises de feu sont observées après une nuit calme où les flammes n'ont pas progressé depuis 24 heures. Le méga-feu a parcouru 42 000 hectares. Dans les Landes, la situation semble s'améliorer. Le feu est fixé. La préfecture indique la levée progressive des mesures d'évacuation. Les habitants des communes de Sanguiné et de Parentis-en-Borne peuvent regagner leur logement. À Biscarrosse, des résidents d'un camping et des habitants du village aéronautique peuvent aussi rentrer chez eux. Les pompiers qui luttent encore au péril de leur vie. Un soldat du feu est mort dans les Bouches-du-Rhône. Hier, son camion-citerne a percuté un platane. Seul à bord du véhicule, le pompier volontaire était parti ravitailler le camion au carburant. Dans le Var, 4 pompiers ont été blessés. Leur camion-citerne s'est aussi renversé. Dans le Var, l'incendie n'est pas fixé. À noter que Météo France prévoit un retour de la chaleur dès aujourd'hui. Le pic est attendu demain avec 40 degrés dans le sud-ouest. Dans l'actualité aussi, l'Espagne en proie aux flammes, elle aussi. Près de Madrid, les pompiers luttent sans relâche, confrontés au même problème qu'en France. La chaleur et le vent attendus demain pourraient raviver certains endroits. Deux nouvelles plaintes contre Patrick Bruel. C'est le journal Mediapart qui le révèle. L'une des plaignantes dénonce un viol qu'elle aurait subi à l'automne 94, l'autre une agression en 2005, des faits prescrits. Le chanteur a été mis en examen le 10 juin dernier pour 4 affaires de viol et agression sexuelle. Renault, jugé pour tromperie aggravée, le constructeur automobile français sera renvoyé devant le tribunal correctionnel de Paris, selon le parquet. Il est visé après le scandale du Dieselgate. On connaîtra les dates du procès en avril 2027. Et puis, bilan morose pour les commerçants. La fin des soldes, c'est aujourd'hui. Une période prolongée à cause de la canicule, mais qui n'a pas réussi à faire remonter la fréquentation, selon la Chambre de commerce et d'industrie de Paris, où 60% des professionnels estiment qu'il n'y a pas eu d'effet positif. Voilà pour l'actu. Très bonne matinée à tous.
0: Merci. Vous revenez tout à l'heure, bien sûr, dans ce rendez-vous. Le journal de 10h sur DFM 930. On fait tout de suite un point météo, l'horoscope et l'événement du jour avec Pierre. 9h02 et 40 secondes.
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0: Alors, vigilance jaune maintenue sur le département du Gers, également Lot-et-Garonne, Tarn-et-Garonne et les Hautes-Pyrénées. Les températures, nous sommes sur du 22-23 degrés déjà, 25 degrés à midi entre Condon et Auch, et pour cet après-midi, et des valeurs de 34 degrés à Vic, à Eauze, à Casaubon, 35 degrés à Florence, à Lectoure, à Saint-Puy. Du côté d'Agen, 35 degrés. Du côté de Nérac, 35 à 36 degrés. Demain, mercredi, les températures seront chaudes, hein, surtout l'après-midi. 41 degrés attendus sur la plage de Castéra-Verduzon. 9h03.
5: Bonjour à tous, nous fêtons Samson ce 28 juillet. Alors les planètes vont-elles être de votre côté?
6: Eh bien les béliers, c'est Mercure qui sera un petit peu ambigu avec votre signe. Il faudra notamment vous méfier des malentendus.
5: Taureau, vous aurez connaissance de bonnes idées qui mériteraient d'être exploitées.
6: Gémeaux, faites voler en éclats les relations qui vous plombent, qui vous étouffent.
5: Cancer, et si vous réalisiez vos rêves d'enfant? Jupiter vous souffle qu'il n'est jamais trop tard.
6: Lion, vous êtes les hôtes de la Lune. Alors profitez-en, elle accentue votre intuition et votre créativité.
5: Vierge, on fait appel à votre expérience et votre sagesse pour résoudre un problème.
6: Balance, née début octobre, vous avez le feu sacré en ce moment et rien ne pourra vous arrêter.
5: Scorpion, vous avez entre les mains toutes les chances de parvenir à vos fins, alors foncez.
6: Sagittaire, vous serez à l'aise partout, en toutes circonstances, et ce sera une force car cela donnera envie à vos interlocuteurs de vous faire confiance.
5: Capricorne, votre forme physique physique atteint de nouveaux sommets. Cela signifie que le stress ne peut plus vous atteindre.
6: Verseau, si l'un de vos partenaires, affectif ou professionnel, vous fait enrager, ne vous inquiétez pas, vous lui rendrez la politesse d'ici quelques temps.
5: Enfin, Poisson, la journée pourrait bien s'annoncer assez paisible. À demain pour un nouvel horoscope, nous fêterons Mars.
0: Et tout de suite, on retrouve l'événement du jour avec Pierre. Vous le savez, c'est toujours une histoire en rapport avec cette journée aujourd'hui, ce 28 juillet. D'ailleurs, cette chronique s'arrête vendredi. Ouais, 31 pour le mois d'août, ça sera les vacances. Bonjour Pierre.
1: Bonjour Jean-Pierre. Bonjour à tous. Bonjour à vous qui nous écoutez près de la Halle au Grain à Lectour sur 105.8. 28 juillet 1976, il y a 50 ans, Guy Drude devient à Montréal champion olympique du 110 mètres haies. Situé au cinquième couloir et après un départ rapide, il parvient à contenir ses principaux adversaires et à s'imposer de justesse sur la ligne d'arrivée dans le temps de 13 secondes 30 centièmes. Devant le Cubain Alejandro Casanas, 13 secondes 33 centièmes, et l'Américain Willie Davenport, 13 secondes et 38 centièmes. Premier Européen champion olympique de la discipline, il avait battu l'année précédente à deux reprises le record du monde en 13 secondes et 1 centième à Saint-Maur, puis en 13 secondes 0 centième à Berlin. Il est le dernier détenteur d'un record du monde manuel. Demain sera un autre jour.
0: Merci Pierre, 9h06.

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3: TF1 ce soir, le transporteur 2, le film sur la 2. Rendez-vous en terre inconnue, rediffusion à Kenji Girac. Sur France 3, OPJ, la série, sur la 3. Sur la 4, vous allez découvrir ma version de l'histoire, c'est un spectacle. Sur France 5, La mariée était en noir avec Jeanne Moreau dans ce film. Sur M6, Turquie, Albanie, zone interdite. Enquête sur les nouvelles destinations stars de la Méditerranée. Canal Plus en première ligne, c'est un film. Arte propose La Méditerranée en feu, un documentaire. LCP des Badocs, l'archipel du Goulag. W9, les 20 chansons de Jean-Jacques Goldman préférées des Français. Sur TMC, 90 minutes d'enquête, chauffard et fêtard. Sur TFX, Arthur et les Minimoy. C'est star, sacrée soirée, un spectacle. Et sur T18, c'est Napoléon l'Immortel de Sainte-Hélène. Gulli propose La Malédiction de la Veuve Noire, un film TF1 série film. Mauvaise rencontre dans la série Balthazar. L'équipe propose Course de caisse à savon sur l'eau, un documentaire. C'est à 21h. Ça se déroule notamment sur un rendez-vous pour suivre cette épreuve en tandem sur l'eau et le lac d'Annecy. Sister, La colère des titans, le film. Sur RMC Story, La folie des piscines, la nouvelle passion des Français. Le génie mécanique avec la Golf GTI à 21h10, RMC Découverte. Et RMC Life, parc de Cerza au plus près des animaux, en deux parties à partir de 21h.
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0: 9h26 sur DFM ce mardi. On retrouve Valérie.
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3: Aujourd'hui, 28 juillet, bonjour Samson. Samson est un homme qui a besoin de réfléchir, d'avoir du temps pour lui, pour penser et se poser. Samson n'agit jamais avant d'avoir pu analyser une situation, comprendre un conflit. Il est très têtu, mais cela lui permet d'obtenir et d'aider les autres à avoir ce qu'ils veulent à tous les coups. Samson est une personne intègre qui ne supporte pas de voir les autres se faire berner et ne reste pas impuissant face aux injustices. De fait, il pourrait se retrouver dans des professions qui lui permettent de défendre les autres et venir en aide à son prochain. Samson serait parfait en tant qu'avocat ou pourquoi pas investi auprès d'une association. Samson est brillant lorsqu'il s'agit de militer, de prendre parti pour une cause qui lui tient à cœur. Votre couleur sera le orange. Bonne journée.

0: Monde FM reportage. Nous parlons d'un rendez-vous qui aura lieu demain dans la région. On parle d'un spectacle d'opéra avec mon invité.
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0: Sur DFM 930, j'ai le plaisir aujourd'hui d'avoir un invité, il s'appelle David Lévy. Bonjour David.
3: Bonjour Jean-Pierre.
0: Merci d'être avec nous, vous êtes directeur musical de Terra Opéra. Terra Opéra, c'est un grand rendez-vous, une nuit dans l'opéra, c'est la 7e édition, dites-moi, c'est quand même pas mal. Alors racontez-nous, ça se faisait où avant?
3: On le faisait jusqu'à cette année à l'église de Terrobe. Mm-hmm. Cette année, on s'est déplacé à la campagne, à une très belle grange, en plein milieu des collines entre Terrobe et la Sauvetat, avec une vue magnifique. C'est une grange ouverte aux trois côtés. Alors, on a une vue de la campagne, on est un peu à l'extérieur, mais protégé des éléments.
0: Voilà. Et chez notre amie Véronica, puisque les gens qui écoutent la radio savent que Véronica est ici, c'est au domaine de Guirouard. Ça sera le 29 juillet. Une édition comme celle-là, on va retrouver. D'ailleurs, vous avez choisi le thème de cette année, les chansons, les airs qui vont être interprétés.
3: Oui, alors. D'abord, l'esprit du Une Nuit à l'Opéra, c'est de faire venir des grands artistes du monde d'opéra lyrique qui chantent des airs, des duos et des scènes des opéras. C'est un répertoire qui est magnifique, qu'on n'entend pas très souvent aussi dans une proximité au public. Normalement, on est un peu séparé par un grand orchestre. On a malheureusement pas d'orchestre. C'est moi l'orchestre. Je suis chef d'orchestre, mais là, je me mets au piano. J'ai un peu l'habitude de jouer pour les choses orchestrales, on va dire. Mais c'est surtout de porter cet art de l'opéra lyrique à un public qui ne le connaît pas aussi bien. On a peut-être un peu plus de tradition chorale. On connaît naturellement des genres pop qui sont fabuleux, et de rock et de jazz aussi. Je veux aussi communiquer au public deux choses qui sont très très importantes dans mon évolution d'adulte et aussi de musicien. Et c'était qu'à un certain moment, j'ai découvert qu'est-ce que c'est la voix lyrique. En effet, j'ai été chanteur un peu pour les comédies musicales, un peu plus pop, etc., country. Quand j'ai appris qu'une voix peut tourner dans l'air sans l'aide d'un microphone, que ça peut se projeter très loin, d'abord, ça c'est très jouissif, mais aussi c'est juste extraordinaire les vibrations que la voix d'opéra lyrique peuvent produire. Je crois que parfois quand on pense à l'opéra, ça fait peur aux gens parce qu'on a des voix qui font beaucoup de bruit. Je crois que dès qu'on laisse si vous avez peur, il ne faut pas avoir peur, mais pour les gens qui peuvent baisser, s'ils ont cette peur, quand ils peuvent enlever cette barrière, ils trouvent qu'ils sont très très touché parce que les voix vibrent à l'intérieur de nos corps. En effet, la vibration qui vient de ces voix nous atteint vraiment jusqu'aux tripes. Et c'est parfois on commence à pleurer juste parce que la voix touche quelque chose dans le corps comme ça. Et l'autre côté, c'est que les opéras racontent des histoires qui sont très émouvantes parfois drôles, mais surtout qui nous instruisent sur plein de choses de la vie. Ce sont des grandes pièces de théâtre qui sont alors racontées avec ces voix qui nous touchent au fond de nous. Et c'est ça qu'on veut communiquer à cette soirée.
0: Alors, ça s'appelle Terre d'Opéra, ça sera donc...
3: Terre Opéra,
0: oui, le 29 juillet au domaine de Guirouard à la Sauvetat.
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0: Et la suite après la météo.
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0: Cette météo avec des températures pour ce matin qui évoluent entre 22, 23 et 24 degrés à midi. Eh bien, si vous êtes en vacances, un petit apéro à 25, 26 degrés tranquille sur les terrasses. Cet après-midi, dans le grand sud-ouest, on est sur du 34 degrés, par exemple à Vic-Fezensac ou près de Auch, à 35 à Condon, à Agen, à Nérac, à Mont-de-Marsan, 34 pour Tarbes. Demain, mercredi, c'est la journée la plus chaude, hein, l'après-midi, avec 41 degrés attendus sur la route de Vic, Fezensac, Astérage et Gain-Saint-Puy, 40 degrés à Condon, Volant-sur-Baïse, et 41 degrés à La Plume, La Mangeoie, 40 à Nérac, à Mézin, Montcrabeau et Mont-de-Marsan. Jeudi après-midi, avec toujours autant de soleil, nous serons entre 30 et 31 degrés, température qui fait

0: vraiment le yo-yo, hein, ça monte et ça descend pour les jours à venir. Alors, on va regarder pour vendredi 31, on finit le mois de juillet le matin avec du 24 degrés, l'après-midi, quelques nuages avec 33 degrés au compteur. Samedi après-midi, les températures seront comprises entre 33 et 34 degrés, pas d'excès de chaleur. Et puis dimanche, nous aurons encore 35 degrés, oui, sur Condom, Auch, Agen, Nérac, Mont-de-Marsan. Les températures pour le début de la semaine prochaine seront toujours très ensoleillées, entre 34 et 35 degrés. La canicule, c'est plutôt pour demain, mercredi, voyez, où on dépasse les 40 degrés. 9h36, deuxième partie de ce reportage pour ce rendez-vous Terre Opéra.
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0: Sur DFM 930, j'ai le plaisir aujourd'hui d'avoir un invité, il s'appelle David Lévy. Bonjour David.
4: Bonjour Jean-Pierre.
0: Merci d'être avec nous, vous êtes directeur musical de Terre Opéra. C'est un grand rendez-vous, une nuit dans l'opéra. C'est la 7e édition, le 29 juillet, au domaine de Guiraud à la Sauvetat. Vous pouvez nous présenter les personnes qui seront sur scène?
4: Oui, trois personnes. On a une soprane, Esther Schneider, elle est d'origine américaine-française, née à Paris mais grandie en Floride, mais elle est mariée et habite en Allemagne, et elle chante en Allemagne et en Suisse. Et puis on a deux Polonais, Piotr Griniewiecki et Łukasz Gorczynski. Piotr, je connais aussi de l'Allemagne, c'est un chanteur qui a une carrière, qui commence une grande carrière, c'est un ténor, grande carrière en Allemagne. Et puis Łukasz, je connais par biais de tout ce monde. C'est un baryton fabuleux qui vient de Varsovie, qui complète un trio. En effet, à Terre Opéra, chaque année, jusqu'à cette année, j'ai porté deux artistes ici, de là, etc. etc. J'ai des gens que j'ai rencontrés dans ma vie de chef d'orchestre. Et ici, j'avais découvert Esther, Piotr et Łukasz il y a quoi, 2-3 ans. Et en effet, tous les trois sont venus l'année dernière et ils ont fait une telle impression, aussi sympathique chez le public et chez moi, qu'on a décidé qu'ils reviennent, mais avec un complètement nouveau programme. Alors, autre chose, en plus, ce qu'on fait à Terre Opéra, on ne fait pas venir des concerts qui sont produits d'ailleurs ou des groupes qui sont produits ailleurs. On crée des programmes. Alors, tout est créé ici dans le Gers. Ce sont des programmes inhabituels pour ces chanteurs. Je les fais chanter parfois des choses qu'ils disent « Mais David, je ne peux pas chanter ça !» Et je dis « Mais si, vous allez voir, ça va vous porter plus loin. » Et puis on arrive à faire des choses qui nous fait grandir, autant que j'espère pour le public, que ça fait aussi une impression.
0: Terre Opéra, c'est donc, on rappelle, le 29 juillet, au domaine de Guiraud, à la Sauvetat. David Lévy, juste un petit mot, on entend votre accent, parce que vous êtes américain, mais vous vivez à Terre Opéra.
4: Oui, je vis à Terre Opéra depuis 2012.
0: Depuis 2012.
4: En France, depuis 1997, voilà. Mais j'arrive pas à perdre.
0: Et juste, il y aura un autre événement, mais là c'est déjà complet, mais c'est important d'en parler.
4: Oui, on a un grand événement, c'est Nathalie Dessay, grande chanteuse d'opéra, et Laurent Nauri, autre énorme talent d'opéra, basse-baryton, qui se produisent de nouveau. C'est le 14 août au château de Terre Opéra, et de nouveau, c'est pas un programme des airs qu'on connaît de Nathalie Dessay, c'est un tout nouveau programme que nous avons développé depuis 6 mois, de musique qui va de ce qu'on appelle Broadway. Ça, c'est les comédies musicales américaines qui est parfois très très profond, très sérieux. Barbra Streisand, mais il y a aussi de Bossa Nova, il y a aussi musique de Sting. C'est un registre inattendu pour ces deux grands artistes qui sont absolument superbes.
0: Merci David, à bientôt.
4: À bientôt Jean-Pierre.
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3: Ils l'ont fait, pourquoi pas vous? Nous retrouvons Marine Zuereb dans notre chronique 3 minutes chrono pour découvrir les entreprises inspirantes du Gers. Les mains d'éveil animal. Est-ce que ça vous inspire, chers auditeurs? Nous allons découvrir le parcours de Marine. Comment est-ce que vous êtes arrivée à créer cette activité?
7: Alors, mon activité, je pense qu'elle est partie depuis toute petite. J'étais partie sur le fait de travailler avec les animaux. Sauf que force est de constater que quand on fait une filière générale, à part vétérinaire, rien ne s'offre à nous. Donc j'ai fait mes propres recherches et je suis tombée peut-être un petit peu par hasard sur ostéopathie animale. C'était déjà un métier qui m'intéressait pour les humains. Et puis en fait, en me renseignant de fil en aiguille, j'ai vu que ça se démocratisait pour les animaux. Alors du coup, j'ai présenté le projet à mes parents. Je vais faire ostéopathe animalier. Ils m'ont dit ok, pourquoi pas. Donc partie de là, j'ai fait mes vœux. Et donc du coup, j'ai passé un entretien pour une école en particulier que j'ai choisie. Et j'ai été acceptée et j'ai fait mes 5 ans d'année en ostéopathie animale et j'ai été diplômée du coup en juin l'année dernière.
3: 5 ans, c'est une formation longue?
7: Oui, je pense que c'est nécessaire dans le sens où durant ces 5 années, j'acquiers des connaissances sur l'anatomie et tout type d'espèces, la physiologie, etc. Des animaux. Mais aussi, je développe ma sensibilité au niveau des mains, mon ressenti, etc. Et dans mon école, on faisait 50% théorie, 50% pratique. Donc, je pense que 5 ans, c'est le minimum à avoir pour avoir un toucher sensible, je dirais, pour voir au moins les bases et après s'améliorer sur les années qui suivent avec des stages en plus des formations.
3: Ça veut dire que vous étiez en alternance chez un vétérinaire ou pas? Ou c'était l'école qui vous trouvait des missions pour pouvoir vous exercer?
7: Non, en fait, c'est que dès la première année, l'école a des chevaux, une écurie en gros. Mon corps enseignant était constitué de vétérinaires et d'ostéopathes. Donc en fait, sur les journées où on était en pratique, on allait directement sur les chevaux de l'école dès la première année et à partir de la deuxième jusqu'à la cinquième année, on allait dans des écuries partenaires, des élevages partenaires pour avoir différentes passions finalement et développer nos ressentis, notre prise en charge et le profil de patient surtout.
3: Et qu'est-ce qui a le plus influencé votre pratique?
7: Très bonne question. Ma propre façon de voir les animaux. Je pense qu'au fil des années, j'ai cheminé sur comment je percevais les animaux, comment eux ils me percevaient et quelle était mon idée de l'ostéopathie, comment je la voyais. Et je pense qu'aujourd'hui, je préfère pratiquer l'ostéopathie douce, c'est-à-dire on a une ostéopathie structurelle qui vient directement agir sur les articulations. Et moi, j'ai préféré une ostéopathie qui ne fait pas craquer. Donc plutôt douce, en lien avec les tissus, etc.
3: Merci beaucoup Marine. Nous nous retrouvons la semaine prochaine dans notre chronique Ils l'ont fait. Pourquoi pas vous, 3 minutes chrono pour découvrir les entreprises inspirantes du Gers. Merci.
7: Merci à vous.
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plaisir que l'on se retrouve demain mercredi avec Sophie pour les fruits et légumes frais. Nous retrouverons aussi notre chronique consacrée aux animaux de compagnie avec un nouveau sujet dès demain matin. D'ailleurs, vous retrouvez toutes ces rubriques aussi, hein, si vous n'avez pas le temps de les écouter à la radio, sur le www.dfm930.com. Comme on dit, elles sont disponibles en podcast. 10h01, à demain, 7h. Belle journée à vous.

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0: Bonjour à tous. Stabilisé, mais pas fixé, en Gironde, plusieurs reprises de feu sont observées depuis ce matin après une nuit calme. Le méga-feu a parcouru 42 000 hectares depuis le 22 juillet. Les flammes n'ont pas avancé depuis 24 heures, selon la préfecture. Plus de 2 700 pompiers restent mobilisés contre l'incendie imprévisible. Nous gagnerons ce combat, écrit ce matin le compte officiel de l'Elysée sur les réseaux sociaux. Emmanuel Macron, qui était en Gironde hier. Conséquence de l'incendie, la qualité de l'air est dégradée. 3,5 millions de masques FFP2 sont acheminés en ce moment en Nouvelle-Aquitaine. 2 millions de masques issus des stocks de l'État ont déjà été livrés aux pharmacies et sur l'ARS. Les seuils d'alerte aux particules fines ont été dépassés hier en Gironde, dans les Landes et le Lot-et-Garonne. Dans les Landes, justement, le feu est fixé. Les habitants et des touristes évacués peuvent regagner leur logement. Sur TF1 ce matin, le ministre du Tourisme, Serge Papin, appelle les vacanciers à maintenir leurs réservations en août en Gironde. Et ce qui inquiète les pompiers, c'est le retour de la chaleur. On attend un pic demain avec près de 40 degrés dans le sud-ouest. Dans l'actualité aussi, troisième déficit le plus élevé depuis 20 ans. La DRES alerte sur le niveau de déficit dans les hôpitaux publics. 2,3 milliards d'euros en 2025, en légère diminution par rapport à 2024, mais toujours trop haut. Les aides pour l'investissement liées au Ségur de la santé n'ont pas été suffisantes, selon les services statistiques des ministères sociaux. Patrick Bruel, visé par deux nouvelles plaintes, selon Mediapart, les faits remontent à 1994 et 2005. Une femme évoque un viol, une autre plaignante évoque une agression sexuelle. Des faits prescrits, a priori. Le chanteur est visé par une trentaine de plaintes. Il a été mis en examen en juin dernier pour 4 affaires. Et puis, il pourra bientôt ajouter une ligne à son CV. Entraîneur de l'équipe de France, Zinedine Zidane devrait prendre le relais de Didier Deschamps à la tête des Bleus. La Fédération française de foot tient une conférence de presse ce matin pour annoncer le successeur de Deschamps. Depuis plusieurs mois, le nom de Zizou est avancé. Voilà pour l'actu. Très bonne matinée à tous.
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0: Une course devenue incontournable, née d'un pari audacieux que nous raconte Christine Lair, présidente des Amis du cyclisme de Bruges.
1: Ce critérium, en fait, a été fondé par mon oncle, Marcel Caillot. C'est pour cela qu'il porte son nom. C'est une nocturne qui est une institution à échelle nationale et internationale. Alors, mon oncle était bruchois et était président du comité des fêtes de Bruges. Et à l'époque, les fêtes de Bruges étaient le vendredi, samedi, dimanche, lundi. Et dans les petits villages, il se faisait souvent des courses cyclistes les lundi après-midi, les courses de village en fait, les courses de la fête. Et il avait fait venir un jeune speaker, Jean-Louis Gauthier, qui est toujours le speaker de la course, donc, et qui est aussi du coup cofondateur du critérium avec mon oncle. Ils se sont mis autour d'une table, ils ont fait la fête, ils ont discuté, ils ont parlé cyclisme, et de là est né le critérium. Ils se sont dit, mais pourquoi on ne ferait pas une nocturne à Bruges? Et mon oncle l'a pris au mot, parce que c'était quelqu'un qui était passionné de cyclisme déjà, et il fonçait, et s'il avait une idée en tête, il fallait la réaliser quasi de suite. Et la même année, en septembre, ils ont tenté de réaliser la première nocturne cycliste de Bruges. En fait, c'est parti un peu d'un pari un peu ambitieux, on va dire, hein, et qui a fonctionné puisqu'on en est au 50e aujourd'hui.
0: Ce critérium de Bruges, c'est devenu une institution alors à Bruges, mais dans le monde du cyclisme aussi.
1: Oui, tout à fait. Tout à fait, parce qu'il est vrai qu'on reçoit des équipes étrangères, on reçoit le must du cyclisme amateur, puisque nous avons une course qui est classée donc course élite nationale. Ils ne peuvent venir courir chez nous que les coureurs qui sont en élite, en ce qu'on appelle après catégorie Open 1, 2 et 3. Et elle est ouverte aussi aux juniors, mais qui sont du coup surclassés.
0: Comment ça va se passer le 31 juillet? Quel va être le parcours?
1: Le circuit de Bruges est un circuit très atypique, qui fait un petit peu peur des fois d'ailleurs à certains coureurs. En fait, c'est le tour de ville à Bruges. D'un côté on monte, d'autre côté on descend et on tourne autour de Bruges 100 fois. Ce parcours fait environ 800 mètres. Et donc, cette année est un peu particulière pour nous, puisque nous sommes dans le cinquantenaire. Normalement, il devrait y avoir des écoles de cyclisme qui vont venir se présenter, dont les enfants des écoles de cyclisme, ça peut partir de 5-6 ans à 10-11 ans. Et on va demander à ces enfants de faire quelques tours de village. Et on leur précisera après de rester avec nous, surtout car on souhaite leur faire ce qu'on appelle, nous, le tour neutralisé. C'est-à-dire, les coureurs font une première reconnaissance en dehors de la course et on voudrait que les enfants participent à ça. Il y aura une exposition aussi qui est faite par une association du passage d'Agen qui s'appelle la SALP, dont le président est M. Brignard, que je souhaite remercier aussi. Et c'est lui qui va venir donc s'installer sur le parvis de la mairie à Bruges et qui va proposer donc une rétrospective du critérium. Tout ça en images. Et ensuite, évidemment, on a quelques surprises qui attendent dont les gens. On souhaite mettre à l'honneur, bien sûr, nos anciens bénévoles, mais qui ont été les tout premiers bénévoles. C'est-à-dire, ils ont commencé le critérium avec mon oncle, dont il y a 50 ans en arrière. Donc, ces gens-là seront mis à l'honneur et sont mis à l'honneur aussi et seront présents. Alors, pas tous, parce qu'on ne peut pas les inviter tous et que certains même sont très, très loin. Mais on a des anciens vainqueurs qui viennent à Bruges, donc le vendredi 31 juillet, qui seront là au départ et qui seront aussi remerciés et mis à l'honneur.
0: Est-ce qu'on peut, par exemple, arriver avant et puis trouver à manger pour passer bien une agréable soirée?
1: Tout à fait. On peut passer une agréable soirée à Bruges. Et il y a effectivement le café-restaurant de la Paix où les gens peuvent se restaurer. Et je tiens à le préciser, c'est son dernier soir, justement. Alors, ça serait sympa que les gens viennent, effectivement. Il y a aussi, après, une buvette à l'extérieur où on peut prendre un petit anka ou des frites ou un sandwich ou une glace pour les enfants ou simplement une boisson. Bruges est un petit circuit, on peut s'y balader tranquillement et voir la course en fait sous tous ses angles. C'est ça qui est intéressant, puisque 800 mètres de course, c'est vite fait pour un coureur. Non, c'est ça qui est très agréable.
0: C'était Christine Lair, présidente des Amis du cyclisme de Bruges, au micro d'Albret FM.
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2: Bonjour, c'est Julie Perret sur DFM 930. Vous écoutez mon nouveau titre, 3h21, une chanson sur les migraines. Bonne écoute et belle journée.

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2: Visite gouvernementale ce mardi dans le Gers. Catherine Pégard effectue une visite dans le département, tout d'abord à Auch pour une visite du musée des Amériques. La ministre de la Culture est également attendue à Condon pour constater les dégâts de l'incendie du cloître et des actions à venir et à engager. Catherine Pégard finira cette journée avec un déplacement au festival Jazz in Marciac. Douche froide pour les salariés de Fibre Excellence. Le tribunal de commerce de Toulouse a requis la liquidation pour le site de Tarascon dans les Bouches-du-Rhône. Un nouveau repreneur s'est fait connaître pour sauver l'usine de Saint-Gaudens. Il a jusqu'à demain pour peaufiner sa demande et présenter un plan de financement viable. L'offre de reprise du financier Mathieu Pigas a de son côté été écartée. De la CAM planquée dans les chocolats, un ressortissant marocain de 53 ans a été condamné hier par le tribunal de Bayonne à 3 ans de prison ferme. Le 11 juin dernier, il avait été intercepté par les douanes à Biriatou alors qu'il transportait plus de 57 kilos de pollen de cannabis, de la drogue dissimulée dans des emballages de chocolat Milka et Kinder Bueno. N'est pas Tadej Pogacar qui veut, après le passage du Tour de France et l'arrivée de nombreux cyclistes pour la saison estivale, la préfecture des Hautes-Pyrénées renouvelle sa campagne de sensibilisation autour des pratiquants. Depuis le début de l'année, pas moins de 19 accidents impliquant des vélos ont été dénombrés dans le département, dont 7 ayant entraîné une hospitalisation et 2 décès. Un flyer a donc été édité en direction des cyclistes avec 7 règles d'or à respecter pour leur sécurité et celle des autres usagers de la route. Dernier office était dimanche matin. L'église de Sarens en Béarn est désormais fermée au public. Une fermeture décidée pour des raisons de sécurité. Un diagnostic a révélé des non-conformités majeures dans l'installation électrique de l'édifice. La municipalité a donc pris un arrêté d'interdiction d'accès pour une durée indéterminée. L'annonce de la mise en liquidation judiciaire de l'abattoir intercommunal d'Oloron-Sainte-Marie provoque de nombreuses réactions du monde agricole. La Confédération paysanne du Béarn appelle les pouvoirs publics à trouver une solution d'ici à la fin du mois d'août pour préserver l'équipement. Une fermeture qui menacerait également l'avenir de plusieurs fermes qui dépendent directement de cette structure.
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2: Et puis en sport rugby, nos confrères de la Semaine des Pyrénées ont édité leur traditionnel carnet de transfert et de mutation dans les clubs du département des Hautes-Pyrénées. Reparti en Fédéral 3, le Stadeau fait ainsi appel à un grand nombre des anciens joueurs passés par le club. Effectif à retrouver dans le dernier numéro de la Semaine des Pyrénées, édité jeudi dernier.

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5: Bonjour, c'est Julie, sexothérapeute et thérapeute de couple. Et je suis heureuse de vous retrouver dans ma chronique Septième ciel et quelques nuages. Aujourd'hui, j'aimerais parler d'un mot que l'on entend très souvent, mais qui est parfois encore mal compris. Ce mot, c'est le consentement. On en parle à l'école, dans les médias, sur les réseaux sociaux. Et pourtant, beaucoup de personnes se demandent encore ce qu'il signifie réellement. Alors aujourd'hui, j'ai envie de vous proposer quelque chose de simple. Le consentement, c'est avant tout le respect de la liberté de l'autre. C'est la possibilité de dire oui, mais c'est aussi la possibilité de dire non. Et parfois, ce qui est encore plus difficile à comprendre, c'est que l'on peut dire oui, puis changer d'avis. Parce qu'un consentement n'est jamais un contrat signé une fois pour toutes. Il se construit à chaque instant, dans une relation naissante, dans une relation de plusieurs années, et même dans un mariage. Être en couple ne donne jamais un droit d'accès automatique au corps de l'autre. Cela peut sembler évident lorsque l'on le dit ainsi. Et pourtant, dans la réalité, certaines situations créent encore beaucoup de confusion. Par exemple, certaines personnes pensent qu'elles doivent accepter un rapport pour éviter une dispute. D'autres se disent « Cela fait longtemps que nous sommes ensemble, je ne vais pas lui dire non. » Ou encore « J'en ai pas vraiment envie, mais je vais faire un effort. » Bien sûr, dans une relation, il existe parfois des compromis. Mais il y a une différence importante entre avoir envie de faire plaisir à son partenaire et se sentir obligé de faire quelque chose. Le consentement doit rester libre, sans pression, sans menace et surtout sans culpabilité. Il y a aussi une idée reçue que j'aimerais déconstruire. Certaines personnes pensent que l'absence de refus signifie automatiquement un accord. Mais ce n'est pas le cas. Le silence n'est pas un oui, l'hésitation n'est pas un oui et la peur n'est pas un oui. Un consentement clair se reconnaît généralement parce qu'il est exprimé librement et sans contrainte. Et puis il y a les situations où l'alcool ou certaines substances entrent en jeu. L'été est souvent synonyme de fête, de festival, de soirée entre amis. Or, lorsqu'une personne est fortement alcoolisée, sa capacité à prendre des décisions peut être altérée. Dans ces moments-là, la vigilance et le respect deviennent encore plus importants. Prendre soin de quelqu'un, ce n'est pas chercher à obtenir quelque chose de lui. C'est aussi savoir reconnaître lorsqu'il ou elle n'est pas en capacité de faire un choix pleinement éclairé. Au fond, le consentement n'est pas un obstacle au désir. Bien au contraire, il en est la base. Parce que la confiance, la sécurité et le respect sont des éléments essentiels d'une relation saine et épanouissante. Et lorsque chacun se sent libre, entendu et respecté, alors le lien devient plus fort. Alors aujourd'hui, j'aimerais vous laisser avec cette idée. Le consentement n'est pas une formalité, ce n'est pas une mode, c'est simplement la reconnaissance que chaque personne est libre de son corps, de ses envies et de ses limites. Et cette liberté mérite toujours d'être respectée. Je vous retrouve la semaine prochaine dans ma chronique 7e ciel et quelques nuages. En attendant, prenez soin de vous et prenez soin des limites des autres autant que des vôtres. Et je vous retrouve sur leboudoirdecarla.com.
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0: Bonjour à tous. Il avait quitté les Bleus sur un carton rouge il y a 20 ans. Il est de retour sur le banc, c'est officiel. Zinedine Zidane est le nouveau sélectionneur de l'équipe de France. Le président de la Fédération française de football, Philippe Diallo, vient de l'annoncer lors de la conférence de presse de présentation du nouveau sélectionneur. Après 14 ans de Didier Deschamps et 5 ans après son départ du Real Madrid, Zinedine Zidane est donc nommé pour le poste qu'il attendait depuis plusieurs années et c'est un rêve pour lui.
1: Aujourd'hui, pour moi, c'est juste une continuité, quelque part un rêve. J'ai eu des propositions pendant ces 4-5 ans pour reprendre un club et je les ai toutes refusées pour l'équipe de France. Après mon expérience avec le Real Madrid, c'était la seule chose que je voulais faire, c'est entraîner cette équipe de France. Je l'ai connue gamin, j'ai commencé minime, j'ai franchi toutes les étapes jusqu'à arriver à la sélection A, qui est le summum. Aujourd'hui, j'ai l'opportunité d'être le sélectionneur de cette équipe et je vais tout donner pour que cette équipe continue à gagner. C'est la seule chose qui m'anime, travailler pour cette équipe, c'est pour qu'elle continue à gagner.
0: Zinedine Zidane disposera de 2 mois pour préparer son premier rendez-vous officiel prévu le 25 septembre face à la Turquie en Ligue des Nations. L'actualité, c'est également 4000 touristes évacués de façon préventive de Lacanau. Ils ont reçu une alerte ce matin de la préfecture de la Gironde alors que le feu lui reste stabilisé mais pas fixé. Et la hausse des températures et un vent plus sec font craindre de possibles reprises. Un incendie qui a des conséquences économiques importantes sur la région. Le ministre délégué à l'industrie, Sébastien Martin, doit réunir les acteurs économiques jeudi à Bercy. Cette terrible découverte à Orange, 5 corps de bébés ont été retrouvés au domicile d'un couple dans des cartons. Selon les enquêteurs, la femme a accouché hier d'un enfant en bonne santé à la suite d'un troisième déni de grossesse. Et puis on termine avec un mot de cyclisme, mais la saison n'est pas encore finie pour Tadej Pogacar. 2 jours après son 5e sacre sur le Tour de France, le Slovène est maintenant attendu en Espagne pour la Vuelta. Elle débutera le 22 août prochain. Voilà pour l'essentiel de l'actualité. Excellente journée à tous.
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1: Voici le temps pour cet après-midi en ce mardi 28 juillet avec des températures qui continuent de grimper. 36 degrés attendus à Condom, Valence-sur-Béise, 37 à Géguin, Saint-Puy et Castéra, Verduzon, 35 à Vicaëos, Cazobon, Barbotan, 36 la Plume, la Montjoie, Nérac, Mézin et Montcrabeau. Dans la soirée, les températures vont redescendre entre 27 et 28 degrés. Nous aurons une nuit étoilée au cœur de la nuit. Il ne restera que 17 degrés à Cazobon, 13 degrés près de Florence. Passez

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2: Sur DFM 930, j'ai le plaisir aujourd'hui d'avoir un invité, il s'appelle David Lévy. Bonjour David.
3: Bonjour Jean-Pierre.
2: Merci d'être avec nous, vous êtes directeur musical de Terra Opéra. Terra Opéra, c'est un grand rendez-vous, une nuit dans l'opéra, c'est la 7e édition, dites-moi, c'est quand même pas mal. Alors racontez-nous, ça se faisait où avant?
3: On le faisait jusqu'à cette année à l'église de Terrobe. Mm-hmm. Cette année, on s'est déplacé à la campagne, à une très belle grange, en plein milieu des collines entre Terrobe et la Sauvetat, avec une vue magnifique. C'est une grange ouverte aux trois côtés. Alors, on a une vue de la campagne, on est un peu à l'extérieur, mais protégé des éléments.
2: Voilà. Et chez notre amie Véronica, puisque les gens qui écoutent la radio savent que Véronica est ici, c'est au domaine de Guirouard. Ça sera le 29 juillet. Une édition comme celle-là, on va retrouver. D'ailleurs, vous avez choisi le thème de cette année, les chansons, les airs qui vont être interprétés.
3: Oui, alors. D'abord, l'esprit d'une nuit à l'opéra, c'est de faire venir des grands artistes du monde d'opéra lyrique qui chantent des airs, des duos et des scènes des opéras. C'est un répertoire qui est magnifique, qu'on n'entend pas très souvent aussi dans une proximité au public. Normalement, on est un peu séparé par un grand orchestre. On a malheureusement pas d'orchestre. C'est moi l'orchestre. Je suis chef d'orchestre, mais là, je me mets au piano. J'ai un peu l'habitude de jouer pour les choses orchestrales, on va dire. Mais c'est surtout de porter cet art de l'opéra lyrique à un public qui ne le connaît pas aussi bien. On a peut-être un peu plus de tradition chorale. On connaît naturellement des genres pop qui sont fabuleux, et de rock et de jazz aussi. Je veux aussi communiquer au public deux choses qui sont très très importantes dans mon évolution d'adulte et aussi de musicien. Et c'était qu'à un certain moment, j'ai découvert qu'est-ce que c'est la voix lyrique. En effet, j'ai été chanteur un peu pour les comédies musicales, un peu plus pop, etc., country. Quand j'ai appris qu'une voix peut tourner dans l'air sans l'aide d'un microphone, que ça peut se projeter très loin. D'abord, ça c'est très jouissif, mais aussi c'est juste extraordinaire les vibrations que la voix d'opéra lyrique peuvent produire. Je crois que parfois, quand on pense à l'opéra, ça fait peur aux gens, parce qu'on a des voix qui font beaucoup de bruit. Je crois que dès qu'on laisse... Et si vous avez peur, il ne faut pas avoir peur, mais pour les gens qui peuvent baisser, s'ils ont cette peur, quand ils peuvent enlever cette barrière, ils trouvent qu'ils sont très très touché parce que les voix vibrent à l'intérieur de nos corps. En effet, la vibration qui vient de ces voix nous atteint vraiment jusqu'aux tripes. Et c'est parfois, on commence à pleurer juste parce que la voix touche quelque chose dans le corps comme ça. Et l'autre côté, c'est que les opéras racontent des histoires qui sont très émouvantes parfois drôles, mais surtout qui nous instruisent sur plein de choses de la vie. Ce sont des grandes pièces de théâtre qui sont alors racontées avec ces voix qui nous touchent au fond de nous. Et c'est ça qu'on veut communiquer à cette soirée.
2: Alors, ça s'appelle Terre d'Opéra, ça sera donc...
3: Terre Opéra,
2: oui, le 29 juillet au domaine de Guirouard à la Sauvetat.
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2: Sur DFM 930, j'ai le plaisir aujourd'hui d'avoir un invité, il s'appelle David Lévy. Bonjour David.
3: Bonjour Jean-Pierre.
2: Merci d'être avec nous, vous êtes directeur musical de Terre Opéra. C'est un grand rendez-vous, une nuit dans l'opéra. C'est la 7e édition, le 29 juillet, au domaine de Guiraud à la Sauvetat. Vous pouvez nous présenter les personnes qui seront sur scène?
3: Oui, trois personnes. On a une soprane, Esther Schneider. Elle est d'origine américaine-française, née à Paris mais grandie en Floride, mais elle est mariée et habite en Allemagne. Et elle chante en Allemagne et en Suisse. Et puis on a deux Polonais, Piotr Griniewiecki et Łukasz Gorczyński. Piotr, je connais aussi de l'Allemagne. C'est un chanteur qui a une carrière, qui commence une grande carrière, c'est un ténor, grande carrière en Allemagne. Et puis Łukasz, je connais par biais de tout ce monde, c'est un baryton fabuleux qui vient de Varsovie, qui complète un trio. On est fait à Terre Opéra chaque année, jusqu'à cette année, j'ai porté deux artistes ici, de là, etc., etc. J'ai des gens que j'ai rencontrés dans ma vie de chef d'orchestre. Et ici, j'avais découvert Esther, Piotr et Łukasz il y a quoi, 2-3 ans. Et en effet, tous les trois sont venus l'année dernière et ils ont fait une telle impression, aussi sympathique chez le public et chez moi, qu'on a décidé qu'ils reviennent, mais avec un complètement nouveau programme. Oui. Alors, autre chose, en plus, ce qu'on fait à Terre Opéra, on ne fait pas venir des concerts qui sont produits d'ailleurs ou des groupes qui sont produits ailleurs. On crée des programmes. Alors, tout est créé ici dans le Gers. Ce sont des programmes inhabituels pour ces chanteurs. Je les fais chanter parfois des choses qu'ils disent, mais David, je ne peux pas chanter ça. Et je dis, mais si, vous allez voir, ça va vous porter plus loin. Et puis, on arrive à faire des choses qui nous fait grandir, autant que j'espère pour le public, que ça fait aussi une impression.
2: Terre Opéra, c'est donc, on rappelle, le 29 juillet, au domaine de Guiraud, à la Sauvetat. David Lévy, juste un petit mot, on entend votre accent, parce que vous êtes américain, mais vous vivez à Terre-Aube.
3: Oui, je vis à Terre-Aube depuis 2012.
2: Depuis 2012.
3: En France, depuis 97, voilà. Mais j'arrive pas à perdre l'accent.
2: Et juste, il y aura un autre événement, mais là, c'est déjà complet, mais c'est important d'en parler.
3: Oui, on a un grand événement, c'est Nathalie Dessay, grande chanteuse d'opéra, et Laurent Nauri, autre énorme talent d'opéra, basse-baryton, qui se produisent. De nouveau, c'est le 14 août au château de Terre-Aube. Et de nouveau, c'est pas un programme des airs qu'on connaît de Nathalie Dessay. C'est un tout nouveau programme que nous avons développé depuis 6 mois, de musique qui va de ce qu'on appelle Broadway. Ça, c'est les comédies musicales américaines qui est parfois très, très profond, très sérieux. Barbra Streisand, mais il y a aussi de Bossa Nova, il y a aussi musique de Sting. C'est un registre inattendu pour ces deux grands artistes qui sont absolument superbes.
2: Merci David, à bientôt.
3: À bientôt Jean-Pierre.
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12: Agent d'entretien de propreté de locaux à Condon, garde d'enfants à domicile en CDI à Condon, directeur de centre social en CDI à Condon et pâtissier en CDI à Condon, opérateur de production et 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
5: On commence ce journal avec un geste qui aurait pu avoir de lourdes conséquences. Alors que les Landes et la Gironde sont durement touchées par des méga-feux, un habitant de Nérac s'est fait prendre en train de brûler des déchets dans son jardin dans la nuit du 25 au 26 juillet. Alerté par un témoin, les pompiers ont maîtrisé le départ de feu. Le Néraquais, lui, a été verbalisé. Et puis partout en Lot-et-Garonne, les initiatives solidaires se multiplient. Ainsi, la ville de Nérac et l'Amicale des sapeurs-pompiers organisent une collecte de produits de première nécessité au profit des sinistrés et des pompiers mobilisés. Elle se déroule jusqu'à mercredi de 7h à 13h et de 18h à 20h, salle des Écuyers. Les besoins concernent notamment des petites bouteilles d'eau, des boissons énergisantes, des conserves et aliments non périssables, des barres de céréales, des fruits secs, des compotes en gourde, mais aussi des produits d'hygiène, savon, gel douche, shampoing, dentifrice, brosse à dents, des lingettes, des couches bébés et adultes, du papier toilette, ou bien encore des assiettes, gobelets et couverts jetables, du café moulu, du thé, du sérum physiologique et des lits de camp ou des lits pliants. Tous les dons seront ensuite acheminés vers les zones sinistrées. On poursuit ce journal du côté de Vianne. En raison de travaux sur le réseau électrique, plusieurs coupures de courant sont programmées le 5 août. Elles s'échelonneront entre 8h et 16h.

0: 18 au 20 septembre, avec 9 pièces, des concerts, des expositions, des ateliers artistiques et de la restauration. Les réservations sont d'ores et déjà ouvertes au 06 07 90 67 57. Enfin, à la Vardac, l'association Acte 47 et la commune organisent une exposition d'artisanat local du 2 au 14 août, salle Jean Moulin et à la bibliothèque. Ces artisans présenteront leurs créations. Un atelier d'impression végétale est également proposé le 8 août de 10h à 13h30.
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1: Voici le temps pour cet après-midi en ce mardi 28 juillet avec des températures qui continuent de grimper. 36 degrés attendus à Condom, Valence-sur-Bèze, 37 à Géguin, Saint-Puy et Castéra-Verduzan, 35 à Vicaéos, Casaubon, Barbotan, 36 la Plume, la Montjoie, Nérac, Mézin et Montcrabeau. Dans la soirée, les températures vont redescendre entre 27 et 28 degrés. Nous aurons une nuit étoilée au cœur de la nuit. Il ne restera que 17 degrés à Casaubon, 13 degrés près de Florence. Passez une très belle après-midi avec DFM.
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2: Visite gouvernementale ce mardi dans le Gers. Catherine Pégard effectue une visite dans le département, tout d'abord à Auch pour une visite du musée des Amériques. La ministre de la Culture est également attendue à Condon pour constater les dégâts de l'incendie du cloître et des actions à venir et à engager. Catherine Pégard finira cette journée avec un déplacement au festival Jazz in Marciac. Douche froide pour les salariés de Fibre Excellence. Le tribunal de commerce de Toulouse a requis la liquidation pour le site de Tarascon dans les Bouches-du-Rhône. Un nouveau repreneur s'est fait connaître pour sauver l'usine de Saint-Gaudens. Il a jusqu'à demain pour peaufiner sa demande et présenter un plan de financement viable. L'offre de reprise du financier Mathieu Pigas a de son côté été écartée. De la cam planquée dans les chocolats, un ressortissant marocain de 53 ans a été condamné hier par le tribunal de Bayonne à 3 ans de prison ferme. Le 11 juin dernier, il avait été intercepté par les douanes à Biriatou alors qu'il transportait plus de 57 kilos de pollen de cannabis, de la drogue dissimulée dans des emballages de chocolat Milka et Kinder Bueno. N'est pas Tadej Pogacar qui veut, après le passage du Tour de France et l'arrivée de nombreux cyclistes pour la saison estivale, la préfecture des Hautes-Pyrénées renouvelle sa campagne de sensibilisation autour des pratiquants. Depuis le début de l'année, pas moins de 19 accidents impliquant des vélos ont été dénombrés dans le département, dont 7 ayant entraîné une hospitalisation et 2 décès. Un flyer a donc été édité en direction des cyclistes avec 7 règles d'or à respecter pour leur sécurité et celle des autres usagers de la route. Dernier office était dimanche matin. L'église de Sarens en Béarn est désormais fermée au public. Une fermeture décidée pour des raisons de sécurité. Un diagnostic a révélé des non-conformités majeures dans l'installation électrique de l'édifice. La municipalité a donc pris un arrêté d'interdiction d'accès pour une durée indéterminée. L'annonce de la mise en liquidation judiciaire de l'abattoir intercommunal d'Oloron-Sainte-Marie provoque de nombreuses réactions du monde agricole. La Confédération paysanne du Béarn appelle les pouvoirs publics à trouver une solution d'ici à la fin du mois d'août pour préserver l'équipement. Une fermeture qui menacerait également l'avenir de plusieurs fermes qui dépendent directement de cette structure.
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2: Et puis en sport rugby, nos confrères de la Semaine des Pyrénées ont édité leur traditionnel carnet de transfert et de mutation dans les clubs du département des Hautes-Pyrénées. Reparti en Fédéral 3, le Stadeau fait ainsi appel à un grand nombre des anciens joueurs passés par le club. Effectif à retrouver dans le dernier numéro de la Semaine des Pyrénées, édité jeudi dernier.

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2: Les médiévalances s'installent pour la troisième année consécutive à Valence-sur-Baïse dans le Gers pour un week-end médiéval chargé les 15 et 16 août. Des démonstrations de béhour, combats en armure intégrale, pardus bellator et d'armement médiéval. Des campements, troupes du Our, les mortes pailles, des animations, des artisans en action, un grand marché et un spectacle de feu en nocturne le samedi. Brumisateurs et points d'ombre sont d'ores et déjà au programme à l'hippodrome de Flarens, près de l'abbaye. Entrée 5 euros.

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1: Je venais de poser mon stylo et de fermer les paupières. Je pensais éteindre mon cerveau en éteignant la lumière. Mais mon stylo et mon cerveau se sont vite réunis. 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
2: Bonjour, c'est Julie, sexothérapeute et thérapeute de couple. Et je suis heureuse de vous retrouver dans ma chronique Septième ciel et quelques nuages. Aujourd'hui, j'aimerais parler d'un mot que l'on entend très souvent, mais qui est parfois encore mal compris. Ce mot, c'est le consentement. On en parle à l'école, dans les médias, sur les réseaux sociaux. Et pourtant, beaucoup de personnes se demandent encore ce qu'il signifie réellement. Alors aujourd'hui, j'ai envie de vous proposer quelque chose de simple. Le consentement, c'est avant tout le respect de la liberté de l'autre. C'est la possibilité de dire oui, mais c'est aussi la possibilité de dire non. Et parfois, ce qui est encore plus difficile à comprendre, c'est que l'on peut dire oui, puis changer d'avis. Parce qu'un consentement n'est jamais un contrat signé une fois pour toutes. Il se construit à chaque instant, dans une relation naissante, dans une relation de plusieurs années, et même dans un mariage. Être en couple ne donne jamais un droit d'accès automatique au corps de l'autre. Cela peut sembler évident lorsque l'on le dit ainsi. Et pourtant, dans la réalité, certaines situations créent encore beaucoup de confusion. Par exemple, certaines personnes pensent qu'elles doivent accepter un rapport pour éviter une dispute. D'autres se disent « Cela fait longtemps que nous sommes ensemble, je ne vais pas lui dire non. » Ou encore « J'en ai pas vraiment envie, mais je vais faire un effort. » Bien sûr, dans une relation, il existe parfois des compromis. Mais il y a une différence importante entre avoir envie de faire plaisir à son partenaire et se sentir obligé de faire quelque chose. Le consentement doit rester libre, sans pression, sans menace et surtout sans culpabilité. Il y a aussi une idée reçue que j'aimerais déconstruire. Certaines personnes pensent que l'absence de refus signifie automatiquement un accord. Mais ce n'est pas le cas. Le silence n'est pas un oui, l'hésitation n'est pas un oui et la peur n'est pas un oui. Un consentement clair se reconnaît généralement parce qu'il est exprimé librement et sans contrainte. Et puis il y a les situations où l'alcool ou certaines substances entrent en jeu. L'été est souvent synonyme de fête, de festival, de soirée entre amis. Or, lorsqu'une personne est fortement alcoolisée, sa capacité à prendre des décisions peut être altérée. Dans ces moments-là, la vigilance et le respect deviennent encore plus importants. Prendre soin de quelqu'un, ce n'est pas chercher à obtenir quelque chose de lui. C'est aussi savoir reconnaître lorsqu'il ou elle n'est pas en capacité de faire un choix pleinement éclairé. Au fond, le consentement n'est pas un obstacle au désir. Bien au contraire, il en est la base. Parce que la confiance, la sécurité et le respect sont des éléments essentiels d'une relation saine et épanouissante. Et lorsque chacun se sent libre, entendu et respecté, alors le lien devient plus fort. Alors aujourd'hui, j'aimerais vous laisser avec cette idée. Le consentement n'est pas une formalité, ce n'est pas une mode, c'est simplement la reconnaissance que chaque personne est libre de son corps, de ses envies et de ses limites. Et cette liberté mérite toujours d'être respectée. Je vous retrouve la semaine prochaine dans ma chronique Septième ciel et quelques nuages. En attendant, prenez soin de vous et prenez soin des limites des autres autant que des vôtres. Et je vous retrouve sur leboudoirdecarla.com.
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2: Sur DFM 930, j'ai le plaisir aujourd'hui d'avoir un invité, il s'appelle David Lévy. Bonjour David.
3: Bonjour Jean-Pierre.
2: Merci d'être avec nous, vous êtes directeur musical de Terra Opéra. Terra Opéra, c'est un grand rendez-vous, une nuit dans l'opéra, c'est la 7e édition, dites-moi, c'est quand même pas mal. Alors racontez-nous, ça se faisait où avant?
3: On le faisait jusqu'à cette année à l'église de Terrobe. Cette année, on s'est déplacé à la campagne, à une très belle grange, en plein milieu des collines entre Terrobe et la Sauvetat, avec une vue magnifique. C'est une grange ouverte aux trois côtés. Alors, on a une vue de la campagne, on est un peu à l'extérieur, mais protégé des éléments.
2: Voilà. Et chez notre amie Véronica, puisque les gens qui écoutent la radio savent que Véronica est ici. C'est au domaine de Guiroir. Ça sera le 29 juillet. Une édition comme celle-là, on va retrouver. D'ailleurs, vous avez choisi le thème de cette année, les chansons, les airs qui vont être interprétés.
3: Oui, alors. D'abord, l'esprit d'une nuit à l'opéra, c'est de faire venir des grands artistes du monde d'opéra lyrique qui chantent des airs, des duos et des scènes des opéras. C'est un répertoire qui est magnifique, qu'on n'entend pas très souvent aussi dans une proximité au public. Normalement, on est un peu séparé par un grand orchestre. On a malheureusement pas d'orchestre, c'est moi l'orchestre, je suis chef d'orchestre, mais là je me mets au piano. J'ai un peu l'habitude de jouer pour les choses orchestrales, on va dire, mais c'est surtout de porter cet art de l'opéra lyrique à un public qui ne le connaît pas aussi bien. On a peut-être un peu plus de tradition chorale, on connaît naturellement des genres pop qui sont fabuleux, et de rock et de jazz aussi. Je veux aussi communiquer au public deux choses qui sont très très importantes dans mon évolution d'adulte et aussi de musicien. Et c'était qu'à un certain moment, j'ai découvert qu'est-ce que c'est la voix lyrique. En effet, j'étais chanteur un peu pour les comédies musicales, un peu plus pop, etc., country. Quand j'ai appris qu'une voix peut tourner dans l'air sans l'aide d'un microphone, que ça peut se projeter très loin. D'abord, ça c'est très jouissif, mais aussi c'est juste extraordinaire les vibrations que la voix d'opéra lyrique peuvent produire. Je crois que parfois, quand on pense à l'opéra, ça fait peur aux gens, parce qu'on a des voix qui font beaucoup de bruit. Je crois que dès qu'on laisse... Et si vous avez peur, il ne faut pas avoir peur, mais pour les gens qui peuvent baisser, s'ils ont cette peur, quand ils peuvent enlever cette barrière, ils trouvent qu'ils sont très très touché parce que les voix vibrent à l'intérieur de nos corps. En effet, la vibration qui vient de ces voix nous atteint vraiment jusqu'aux tripes. Et c'est parfois, on commence à pleurer juste parce que la voix touche quelque chose dans le corps comme ça. Et l'autre côté, c'est que les opéras racontent des histoires qui sont très émouvantes parfois drôles, mais surtout qui nous instruisent sur plein de choses de la vie. Ce sont des grandes pièces de théâtre qui sont alors racontées avec ces voix qui nous touchent au fond de nous. Et c'est ça qu'on veut communiquer à cette soirée.
2: Alors, ça s'appelle Terre d'Opéra, ça sera donc...
3: Terre Opéra,
2: oui, le 29 juillet au domaine de Guiraud à la Sauvetat.
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2: Sur DFM 930, j'ai le plaisir aujourd'hui d'avoir un invité, il s'appelle David Lévy. Bonjour David.
3: Bonjour Jean-Pierre.
2: Merci d'être avec nous, vous êtes directeur musical de Terre Opéra. C'est un grand rendez-vous, une nuit dans l'opéra. C'est la 7e édition, le 29 juillet, au domaine de Guiraud à la Sauvetat. Vous pouvez nous présenter les personnes qui seront sur scène?
3: Oui, trois personnes. On a une soprane, Esther Schneider. Elle est d'origine américaine-française, née à Paris, mais grandie en Floride. Mais elle est mariée et habite en Allemagne. Et elle chante en Allemagne et en Suisse. Et puis on a deux Polonais, Piotr Gliniewski et Łukasz Gorczyński. Piotr, je connais aussi de l'Allemagne. C'est un chanteur qui a une carrière, qui commence une grande carrière. C'est un ténor, grande carrière en Allemagne. Et puis Łukasz, je connais par biais de tout ce monde. C'est un baryton fabuleux qui vient de Varsovie, qui complète un trio. On est fait à Terre Opéra chaque année, jusqu'à cette année. J'ai porté deux artistes ici, de là, etc. etc. J'ai des gens que j'ai rencontrés dans ma vie de chef d'orchestre. Et ici, j'avais découvert Esther, Piotr et Łukasz il y a quoi, 2-3 ans. Et en effet, tous les trois sont venus l'année dernière et ils ont fait une telle impression, aussi sympathique chez le public et chez moi, qu'on a décidé qu'ils reviennent, mais avec un complètement nouveau programme. Alors, autre chose, en plus, ce qu'on fait à Terre Opéra, on ne fait pas venir des concerts qui sont produits d'ailleurs ou des groupes qui sont produits ailleurs. On crée des programmes. Alors, tout est créé ici dans le Gers. Ce sont des programmes inhabituels pour ces chanteurs. Je les fais chanter parfois des choses qu'ils disent « Mais David, je ne peux pas chanter ça ». Et je dis, mais si, vous allez voir, ça va vous porter plus loin. Et puis on arrive à faire des choses qui nous fait grandir, autant que j'espère pour le public que ça fait aussi une impression.
2: Terre Opéra, c'est donc, on rappelle, le 29 juillet, au domaine de Guiraud à la Sauvetat. David Lévy, juste un petit mot, on entend votre accent, parce que vous êtes américain, mais vous vivez à Terre-Aube.
3: Oui, je vis à Terre-Aube depuis 2012.
2: Depuis 2012.
3: En France, depuis 97, voilà. Mais j'arrive pas à perdre l'accent.
2: Et juste, il y aura un autre événement, mais là c'est déjà complet, mais c'est important d'en parler.
3: Oui, on a un grand événement, c'est Nathalie Dessay, grande chanteuse d'opéra, et Laurent Nauri, autre énorme talent d'opéra, basse-baryton, qui se produisent. De nouveau, c'est le 14 août au château de Terre-Aube. Et de nouveau, c'est pas un programme des airs qu'on connaît de Nathalie Dessay. C'est un tout nouveau programme que nous avons développé depuis 6 mois, de musique qui va de ce qu'on appelle Broadway. Ça, c'est la comédie musicale américaine qui est parfois très, très profond, très sérieux. Barbra Streisand, mais il y a aussi de Bossa Nova, il y a aussi musique de Sting. C'est un registre inattendu pour ces deux grands artistes qui sont absolument superbes.
2: Merci David, à bientôt.
3: À bientôt Jean-Pierre.
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2: Visite gouvernementale ce mardi dans le Gers. Catherine Pégard effectue une visite dans le département, tout d'abord à Auch pour une visite du musée des Amériques. La ministre de la Culture est également attendue à Condon pour constater les dégâts de l'incendie du cloître et des actions à venir et à engager. Catherine Pégard finira cette journée avec un déplacement au festival Jazz in Marciac. Douche froide pour les salariés de Fibre Excellence. Le tribunal de commerce de Toulouse a requis la liquidation pour le site de Tarascon dans les Bouches-du-Rhône. Un nouveau repreneur s'est fait connaître pour sauver l'usine de Saint-Gaudens. Il a jusqu'à demain pour peaufiner sa demande et présenter un plan de financement viable. L'offre de reprise du financier Mathieu Pigas a de son côté été écartée. De la cam planquée dans les chocolats, un ressortissant marocain de 53 ans a été condamné hier par le tribunal de Bayonne à 3 ans de prison ferme. Le 11 juin dernier, il avait été intercepté par les douanes à Biriatou alors qu'il transportait plus de 57 kilos de pollen de cannabis, de la drogue dissimulée dans des emballages de chocolat Milka et Kinder Bueno. N'est pas Tadej Pogacar qui veut, après le passage du Tour de France et l'arrivée de nombreux cyclistes pour la saison estivale, la préfecture des Hautes-Pyrénées renouvelle sa campagne de sensibilisation autour des pratiquants. Depuis le début de l'année, pas moins de 19 accidents impliquant des vélos ont été dénombrés dans le département, dont 7 ayant entraîné une hospitalisation et 2 décès. Un flyer a donc été édité en direction des cyclistes avec 7 règles d'or à respecter pour leur sécurité et celle des autres usagers de la route. Dernier office était dimanche matin. L'église de Sarens en Béarn est désormais fermée au public. Une fermeture décidée pour des raisons de sécurité. Un diagnostic a révélé des non-conformités majeures dans l'installation électrique de l'édifice. La municipalité a donc pris un arrêté d'interdiction d'accès pour une durée indéterminée. L'annonce de la mise en liquidation judiciaire de l'abattoir intercommunal d'Oloron-Sainte-Marie provoque de nombreuses réactions du monde agricole. La Confédération paysanne du Béarn appelle les pouvoirs publics à trouver une solution d'ici à la fin du mois d'août pour préserver l'équipement. Une fermeture qui menacerait également l'avenir de plusieurs fermes qui dépendent directement de cette structure.
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2: Et puis en sport rugby, nos confrères de la Semaine des Pyrénées ont édité leur traditionnel carnet de transferts et de mutations dans les clubs du département des Hautes-Pyrénées. Reparti en Fédéral 3, le Stade Haut fait ainsi appel à un grand nombre des anciens joueurs passés par le club. Effectif à retrouver dans le dernier numéro de la Semaine des Pyrénées, édité jeudi dernier.

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2: Le 31 juillet sera donné le départ de la 50e édition du Critérium Marcel Caillot. Une course devenue incontournable, née d'un pari audacieux que nous raconte Christine Lair, présidente des Amis du cyclisme de Bruges.
3: Ce Critérium, en fait, a été fondé par mon oncle, Marcel Caillot. C'est pour cela qu'il porte son nom. C'est une nocturne qui est une institution à échelle nationale et internationale. Alors, mon oncle était bruchois et était président du comité des fêtes de Bruges. Et à l'époque, les fêtes de Bruges étaient le vendredi, samedi, dimanche, lundi, et dans les petits villages, il se faisait souvent des courses cyclistes les lundis après-midi. Des courses de village, en fait, les courses de la fête. Et il avait fait venir un jeune speaker, Jean-Louis Gauthier, qui est toujours le speaker de la course, donc, et qui est aussi, du coup, cofondateur du Critérium avec mon oncle. Ils se sont mis autour d'une table, ils ont fait la fête, ils ont discuté, ils ont parlé cyclisme, et de là est né le Critérium. Ils se sont dit, mais pourquoi on ne ferait pas une nocturne à Bruges ? Et mon oncle l'a pris au mot, parce que c'était quelqu'un qui était passionné de cyclisme déjà, et il fonçait, et s'il avait une idée en tête, il fallait la réaliser quasi de suite. Et la même année, en septembre, ils ont tenté de réaliser la première nocturne cycliste de Bruges. En fait, c'est parti un peu d'un pari un peu ambitieux, on va dire, hein, et qui a fonctionné puisqu'on en est au 50e aujourd'hui.
2: Ce Critérium de Bruges, c'est devenu une institution alors à Bruges, mais dans le monde du cyclisme aussi.
3: Oui, tout à fait. Tout à fait, parce qu'il est vrai qu'on reçoit des équipes étrangères, on reçoit le must du cyclisme amateur, puisque nous avons une course qui est classée donc course élite nationale. Ils ne peuvent venir courir chez nous que les coureurs qui sont en élite, en ce qu'on appelle après catégorie Open 1, 2 et 3. Et elle est ouverte aussi aux juniors, mais qui sont du coup surclassés.
2: Comment ça va se passer le 31 juillet ? Quel va être le parcours ?
3: Le circuit de Bruges est un circuit très atypique, qui fait un petit peu peur des fois d'ailleurs à certains coureurs. En fait, c'est le tour de ville à Bruges. D'un côté on monte, de l'autre côté on descend, et on tourne autour de Bruges 100 fois. Ce parcours fait environ 800 mètres. Et donc, cette année est un peu particulière pour nous, puisque nous sommes dans le cinquantenaire. Normalement, il devrait y avoir des écoles de cyclisme qui vont venir se présenter, dont les enfants des écoles de cyclisme, ça peut partir de 5-6 ans à 10-11 ans. Et on va demander à ces enfants de faire quelques tours de village. Et on leur précisera après de rester avec nous, surtout car on souhaite leur faire faire

0: ont commencé le critérium avec mon oncle, dont il y a 50 ans en arrière. Donc ces gens-là seront mis à l'honneur, et sont mis à l'honneur aussi, et seront présents. Alors, pas tous, parce qu'on ne peut pas les inviter tous, et que certains même sont très très loin, mais on a des anciens vainqueurs qui viennent à Bruges, donc le vendredi 31 juillet, qui seront là au départ, et qui seront aussi remerciés et mis à l'honneur.
1: Est-ce qu'on peut, par exemple, arriver avant et puis trouver à manger pour passer bien une agréable soirée ?
0: Tout à fait. On peut passer une agréable soirée à Bruges. Et il y a effectivement le café-restaurant de la paix où les gens peuvent se restaurer. Et je tiens à le préciser, c'est son dernier soir, justement. Alors, ça serait sympa que les gens viennent, effectivement. Il y a aussi, après, une buvette à l'extérieur où on peut prendre un petit encas ou des frites ou un sandwich ou une glace pour les enfants ou simplement une boisson. Bruges, c'est un petit circuit. On peut s'y balader tranquillement et voir la course en fait sous tous ses angles. C'est ça qui est intéressant, puisque 800 mètres de course, c'est vite fait pour un coureur. Non, c'est ça qui est très agréable.
1: C'était Christine Lair, présidente des Amis du cyclisme de Bruges, au micro d'Albret FM.
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3: Agent d'entretien de propreté de locaux à Condon, garde d'enfants à domicile en CDI à Condon, directeur de centre social en CDI à Condon et pâtissier en CDI à Condon, opérateur de production et 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polyvalent en CDI à Montréal, employé de maison en CDI à Castéra-Verduzan et infirmier en CDI à Castéra-Verduzan, couvreur zingueur en CDI à Lectoure, mécanicien en CDI à Lectoure et chargé d'études de prix en CDI à Lectoure, vendeur en boulangerie pâtisserie en CDI à Vic-Fezensac, employé de maison en CDI à Vic-Fezensac et auxiliaire de vie en CDI à Vic-Fezensac, conducteur, livreur, installateur en CDI à Eauze, agent d'entretien de propreté de locaux en CDI à Eauze, poseur de profil aluminium et accessoires en CDI à Stafford, agent d'entretien de nettoyage industriel à Florence, animateur CLAE en CDI à Florence et assistant achat projet en CDI à Florence, préparateur de commandes en CDI à Dému, chauffeur en citerne alimentaire du bétail en CDI à Montestruc-sur-Gers, commercial en biens de consommation auprès des entreprises en CDI dans le Gers, aide électricien monteur réseau en CDI dans le Gers, boucher en CDI dans le Gers et ergothérapeute en CDI dans le 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
4: Ils l'ont fait, pourquoi pas vous? Nous retrouvons Marine Zuereb dans notre chronique 3 minutes chrono pour découvrir les entreprises inspirantes du Gers. Les mains d'éveil animal. Est-ce que ça vous inspire, chers auditeurs? Nous allons découvrir le parcours de Marine. Comment est-ce que vous êtes arrivée à créer cette activité?
5: Alors, mon activité, je pense qu'elle est partie depuis toute petite. J'étais partie sur le fait de travailler avec les animaux. Sauf que force est de constater que quand on fait une filière générale, à part vétérinaire, rien ne s'offre à nous. Donc j'ai fait mes propres recherches et je suis tombée peut-être un petit peu par hasard sur ostéopathie animale. C'était déjà un métier qui m'intéressait pour les humains. Et puis en fait, en me renseignant de fil en aiguille, j'ai vu que ça se démocratisait pour les animaux. Alors du coup, j'ai présenté le projet à mes parents. Je vais faire ostéopathe animalier. Ils m'ont dit ok, pourquoi pas. Donc partie de là, j'ai fait mes vœux. Et donc du coup, j'ai passé un entretien pour une école en particulier que j'ai choisie. Et j'ai été acceptée et j'ai fait mes 5 ans d'année en ostéopathie animale et j'ai été diplômée du coup en juin l'année dernière.
4: 5 ans, c'est une formation longue?
5: Oui, je pense que c'est nécessaire dans le sens où durant ces 5 années, j'acquiers des connaissances sur l'anatomie et tout type d'espèces, la physiologie, etc. Des animaux. Mais aussi, je développe ma sensibilité au niveau des mains, mon ressenti, etc. Et dans mon école, on faisait 50% théorie, 50% pratique. Donc, je pense que 5 ans, c'est le minimum à avoir pour avoir un toucher sensible, je dirais, pour voir au moins les bases et après s'améliorer sur les années qui suivent avec des stages en plus des formations.
4: Ça veut dire que vous étiez en alternance chez un vétérinaire ou pas? Ou c'était l'école qui vous trouvait des missions pour pouvoir vous exercer?
5: Non, en fait, c'est que dès la première année, l'école a des chevaux, une écurie en gros. Mon corps enseignant était constitué de vétérinaires et d'ostéopathes. Donc en fait, sur les journées où on était en pratique, on allait directement sur les chevaux de l'école dès la première année et à partir de la deuxième jusqu'à la cinquième année, on allait dans des écuries partenaires, des élevages partenaires pour avoir différentes passions finalement et développer nos ressentis, notre prise en charge et le profil de patient surtout.
4: Et qu'est-ce qui a le plus influencé votre pratique?
5: Très bonne question. Ma propre façon de voir les animaux. Je pense qu'au fil des années, j'ai cheminé sur comment je percevais les animaux, comment eux ils me percevaient et quelle était mon idée de l'ostéopathie, comment je la voyais. Et je pense qu'aujourd'hui, je préfère pratiquer l'ostéopathie douce, c'est-à-dire on a une ostéopathie structurelle qui vient directement agir sur les articulations. Et moi, j'ai préféré une ostéopathie qui ne fait pas craquer. Donc plutôt douce, en lien avec les tissus, etc.
4: Merci beaucoup Marine. Nous nous retrouvons la semaine prochaine dans notre chronique Ils l'ont fait. Pourquoi pas vous, 3 minutes chrono pour découvrir les entreprises inspirantes du Gers. Merci.
5: Merci à vous.
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2: Visite gouvernementale ce mardi dans le Gers. Catherine Pégard effectue une visite dans le département, tout d'abord à Auch pour une visite du musée des Amériques. La ministre de la Culture est également attendue à Condon pour constater les dégâts de l'incendie du cloître et les actions à venir et à engager. Catherine Pégard finira cette journée avec un déplacement au festival Jazz in Marciac. La qualité de l'air se dégrade sérieusement dans la région ce mardi avec une forte concentration aux particules fines. Conséquence directe des incendies dans les Landes et en Gironde. Les départements des Landes et du Gers sont d'ailleurs particulièrement concernés par cette pollution, tout comme le nord de la Haute-Garonne, des Pyrénées-Atlantiques et des Hautes-Pyrénées. Il est notamment déconseillé de pratiquer du sport en extérieur. Appel à la vigilance lancé dans le Gers après une arnaque dont a été victime un retraité à Vic-Fezensac. Deux hommes se sont fait passer pour des agents du syndicat de l'eau en lui réclamant 65 euros après une intervention bidon. Sa sacoche lui a également été dérobée. Une deuxième personne aurait aussi été approchée le matin même dans le même secteur, sans toutefois avoir pu être escroquée. Du rififi sur les rails, suite au retard suppression de trains et autres incidents observé ces dernières semaines. Le syndicat CGT Cheminots Hautes-Pyrénées-Comminges estime que ce type de désagrément est la conséquence d'années de sous-investissement dans les infrastructures ferroviaires. Le syndicat dénonce également l'ouverture à la concurrence qui a conduit à une fragmentation du système ferroviaire. Il demande par ailleurs des investissements massifs de l'État dans les infrastructures, le renouvellement du matériel roulant ainsi que le recrutement de personnel en nombre. En raison des conditions météo et de l'état des ressources hydrologiques, le bassin des Gaves a été placé en vigilance sécheresse en ce qui concerne les usages relatifs aux eaux superficielles. Les préfets des Pyrénées-Atlantiques et des Hautes-Pyrénées ont pris des arrêtés pour placer ces cours d'eau en état de vigilance pour tous les usages. Une mesure prise afin de sensibiliser l'ensemble du public et des usagers de l'eau à l'impérieuse nécessité d'adopter des pratiques économes.
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2: Et puis en rugby, un stage stratégique avant le coup d'envoi de la nouvelle saison. Les arbitres de rugby de Top 14 et de Pro D2 sont à Loudenvielle dans les Hautes-Pyrénées cette semaine pour un stage organisé par la Fédération Française de Rugby. 60 arbitres réunis pour harmoniser les règles et les interprétations arbitrales et pour se préparer physiquement.

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1: Les températures de cette fin de journée, entre 28 et 29 degrés, un ciel étoilé nous attend. Au cœur de la nuit, on pourrait retrouver des valeurs de 17 à 18 degrés à Cazaubon. Ça peut descendre à 13-14 degrés près de Miralou et Agen. Demain, mercredi 29, nous aurons le matin des températures de 15 degrés. Au lever du jour, 27 degrés déjà à midi. Il va faire très chaud entre Valence-sur-Béize et Florence. Alors ce mercredi après-midi, la journée la plus chaude de la semaine, 42 degrés attendus autour de Vic-Fezensac, 42 à Castéra, Géguin, Saint-Puy, Valence-sur-Béize et Condom. 41 degrés à la plume à La Montjoie, à Nérac, à Mézin et à Montcrabeau. Passez une belle soirée avec DFM.

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3: On commence ce journal avec un geste qui aurait pu avoir de lourdes conséquences. Alors que les Landes et la Gironde sont durement touchées par des méga-feux, un habitant de Nérac s'est fait prendre en train de brûler des déchets dans son jardin dans la nuit du 25 au 26 juillet. Alerté par un témoin, les pompiers ont maîtrisé le départ de feu. Le Néraquais, lui, a été verbalisé. Et puis partout en Lot-et-Garonne, les initiatives solidaires se multiplient. Ainsi, la ville de Nérac et l'Amicale des sapeurs-pompiers organisent une collecte de produits de première nécessité au profit des sinistrés et des pompiers mobilisés. Elle se déroule jusqu'à mercredi de 7h à 13h et de 18h à 20h, salle des écuyers. Les besoins concernent notamment des petites bouteilles d'eau, des boissons énergisantes, des conserves et aliments non périssables, des barres de céréales, des fruits secs, des compotes en gourde, mais aussi des produits d'hygiène, savon, gel douche, shampoing, dentifrice, brosse à dents, des lingettes, des couches bébés et adultes, du papier toilette, ou bien encore des assiettes, gobelets et couverts jetables, du café moulu, du thé, du sérum physiologique et des lits de camp ou des lits pliants. Tous les dons seront ensuite acheminés vers les zones sinistrées. On poursuit ce journal du côté de Vianne. En raison de travaux sur le réseau électrique, plusieurs coupures de courant sont programmées le 5 août. Elles s'échelonneront entre 8h et 16h selon les secteurs. Pour connaître le détail des lieux-dits et quartiers concernés, il est conseillé de consulter la page Facebook Vianne officielle. À Nérac, c'est une animation très originale qui est attendue ce week-end. Du 31 juillet au 1er août, c'est en effet la 32e édition de la Clé des champs, organisée par les jeunes agriculteurs du Lot-et-Garonne. Au programme, restauration à base de produits locaux, rencontre avec les agriculteurs du département, mais surtout, course de moissonneuses-batteuses adaptées pour cette occasion. Direction Puche d'Agenais, maintenant, la Compagnie de l'émotion et le Château de Morin relance Festimorin, le festival de théâtre amateur. Après le succès de la première édition en 2025, le rendez-vous revient du 18 au 20 septembre, avec 9 pièces, des concerts, des expositions, des ateliers artistiques et de la restauration. Les réservations sont d'ores et déjà ouvertes au 06 07 90 67 57. Enfin, à la Vardac, l'association Acte 47 et la commune organisent une exposition d'artisanat local du 2 au 14 août, salle Jean Moulin et à la bibliothèque. Ces artisans présenteront leurs créations. Un atelier d'impression végétale est également proposé le 8 août de 10h à 13h30.
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1: Les températures de cette fin de journée, entre 28 et 29 degrés, un ciel étoilé nous attend. Au cœur de la nuit, on pourrait retrouver des valeurs de 17 à 18 degrés à Casaubon. Ça peut descendre à 13-14 degrés près de Miralou et Agen. Demain, mercredi 29, nous aurons le matin des températures de 15 degrés. Au lever du jour, 27 degrés déjà à midi. Il va faire très chaud entre Valence-sur-Béise et Florence. Alors ce mercredi après-midi, la journée la plus chaude de la semaine, 42 degrés attendus autour de Vic-Fezensac, 42 à Castéra, Géguin, Saint-Puy, Valence-sur-Béise et Condon. 41 degrés à la plume à la Montjoie, à Nérac, à Mézin et à Montcrabeau. Passez une belle soirée avec DFM.
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Bonsoir à tous. Les pompiers toujours mobilisés sur le violent incendie en Gironde. Des reprises de feu importantes ont été constatées, notamment dans le secteur de l'Esch-Cap-Ferré. Le bilan est considérable. 240 habitations ont brûlé depuis mercredi dans le département. Un bilan qui reste très provisoire, selon le sous-préfet de l'Espar-Médoc, Fabien Tulleux. À la Cano également, 4000 touristes ont été évacués de façon préventive. Et dans le Var, le feu, lui, n'est toujours pas fixé sur la commune de Pont-Évêque. Il a parcouru près de 5000 hectares. Dans le Var, où un homme de 23 ans a été mis en examen à la suite d'une série de départs de feu d'origine volontaire. Il est soupçonné d'avoir provoqué des incendies sur plusieurs communes qui ont entraîné la destruction de plusieurs hectares de forêt. Il a été placé en détention provisoire. Et des premières mesures pour soutenir les entreprises et les salariés impactés par les incendies. Le ministère du Travail appelle à recourir au télétravail ou encore à mettre en place du chômage partiel. On rappelle que le ministre délégué à l'Industrie, Sébastien Marty, doit réunir les acteurs économiques jeudi à Bercy. Et la météo ne va pas faciliter le travail des pompiers. Un nouvel épisode de canicule s'installe sur le pays. 16 départements vont ainsi être placés en alerte orange demain, notamment la Gironde et les Landes, mais également dans l'est de la France, du territoire de Belfort jusqu'à la Drôme et l'Ardèche. Dans le reste de l'actualité, le chômage repart à la hausse. Le nombre de demandeurs d'emploi sans aucune activité inscrit à France Travail a augmenté de 0,8% au deuxième trimestre 2026. Une augmentation qui intervient après une baisse de 1,2% trois mois plus tôt. La Terre a tremblé au Japon. Un violent séisme de magnitude 7,7 a frappé aujourd'hui le sud de l'archipel. Au moins une cinquantaine de personnes a été hospitalisées selon les médias locaux. Mais le bilan pourrait s'aggraver, notamment après une explosion dans un centre commercial. Et puis, il avait quitté les Bleus sur un carton rouge il y a 20 ans. Il est de retour sur le banc. Zinedine Zidane est le nouveau sélectionneur de l'équipe de France. 5 ans après son départ du Real Madrid, Zizou est donc nommé pour le poste qu'il attendait depuis plusieurs années. Excellente fin d'après-midi à tous.

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1: Les températures de cette fin de journée, entre 28 et 29 degrés, un ciel étoilé nous attend. Au cœur de la nuit, on pourrait retrouver des valeurs de 17 à 18 degrés à Cazaubon. Ça peut descendre à 13 à 14 degrés près de Miradou et Agen. Demain, mercredi 29, nous aurons le matin des températures de 15 degrés. Au lever du jour, 27 degrés déjà à midi. Il va faire très chaud entre Valence-sur-Bise et Florence. Alors ce mercredi après-midi, la journée la plus chaude de la semaine, 42 degrés attendus autour de Vic-Fezensac, 42 à Castéra, Géguin, Saint-Puis, Valence-sur-Bise et Condon. 41 degrés à la plume à la Montjoie, à Nérac, à Mézin et à Montcrabeau. Passez une belle soirée avec DFM.

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2: Sur DFM 930, j'ai le plaisir aujourd'hui d'avoir un invité, il s'appelle David Lévy. Bonjour David.
3: Bonjour Jean-Pierre.
2: Merci d'être avec nous, vous êtes directeur musical de Terra Opéra. Terra Opéra, c'est un grand rendez-vous, une nuit dans l'opéra, c'est la 7e édition, dites-moi, c'est quand même pas mal. Alors racontez-nous, ça se faisait où avant?
3: On le faisait jusqu'à cette année à l'église de Terrobe. Cette année, on s'est déplacé à la campagne, à une très belle grange, en plein milieu des collines entre Terrobe et la Sauvetat, avec une vue magnifique. C'est une grange ouverte aux trois côtés. Alors, on a une vue de la campagne, on est un peu à l'extérieur, mais protégé des éléments.
2: Voilà. Et chez notre amie Véronica, puisque les gens qui écoutent la radio savent que Véronica est ici. C'est au domaine de Guiroir, ça sera le 29 juillet. Une édition comme celle-là, on va retrouver, d'ailleurs, vous avez choisi le thème de cette année, les chansons, les airs qui vont être interprétés.
3: Oui, alors d'abord, l'esprit d'une nuit à l'opéra, c'est de faire venir des grands artistes du monde d'opéra lyrique qui chantent des airs, des duos et des scènes des opéras. C'est un répertoire qui est magnifique, qu'on n'entend pas très souvent aussi dans une proximité au public. Normalement, on est un peu séparé par un grand orchestre. On a malheureusement pas d'orchestre, c'est moi l'orchestre, je suis chef d'orchestre, mais là je me mets au piano. J'ai un peu l'habitude de jouer pour les choses orchestrales, on va dire, mais c'est surtout de porter cet art de l'opéra lyrique à un public qui ne le connaît pas aussi bien. On a peut-être un peu plus de tradition chorale, on connaît naturellement des genres pop qui sont fabuleux, et de rock et de jazz aussi. Je veux aussi communiquer au public deux choses qui sont très très importantes dans mon évolution d'adulte et aussi de musicien. Et c'était qu'à un certain moment, j'ai découvert qu'est-ce que c'est la voix lyrique. En effet, j'ai été chanteur un peu pour les comédies musicales, un peu plus pop, etc. Country. Quand j'ai appris qu'une voix peut tourner dans l'air sans l'aide d'un microphone, que ça peut se projeter très loin. D'abord, ça c'est très jouissif, mais aussi c'est juste extraordinaire les vibrations que la voix d'opéra lyrique peuvent produire. Je crois que parfois, quand on pense à l'opéra, ça fait peur aux gens, parce qu'on a des voix qui font beaucoup de bruit. Je crois que dès qu'on laisse... Si vous avez peur, il ne faut pas avoir peur, mais pour les gens qui peuvent baisser, s'ils ont cette peur, quand ils peuvent enlever cette barrière, ils trouvent qu'ils sont très très touché, parce que les voix vibrent à l'intérieur de nos corps. En effet, la vibration qui vient de ces voix nous atteint vraiment jusqu'aux tripes. Et c'est parfois, on commence à pleurer juste parce que la voix touche quelque chose dans le corps comme ça. Et l'autre côté, c'est que les opéras racontent des histoires qui sont très émouvantes parfois, parfois drôles, mais surtout qui nous instruisent sur plein de choses de la vie. Ce sont des grandes pièces de théâtre qui sont alors racontées avec ces voix qui nous touchent au fond de nous. Et c'est ça qu'on veut communiquer à cette soirée.
2: Alors, ça s'appelle Terra d'Opéra, ça sera donc...
3: Terra Opéra,
2: oui, le 29 juillet au domaine de Guiraud à la Sauvetat.
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2: Sur DFM 930, j'ai le plaisir aujourd'hui d'avoir un invité, il s'appelle David Lévy. Bonjour David.
3: Bonjour Jean-Pierre.
2: Merci d'être avec nous, vous êtes directeur musical de Terre Opéra. C'est un grand rendez-vous, une nuit de l'opéra. C'est la 7e édition, le 29 juillet, au domaine de Guiraud à la Sauvetat. Vous pouvez nous présenter les personnes qui seront sur scène?
3: Oui, trois personnes. On a une soprane, Esther Schneider. Elle est d'origine américaine française, née à Paris mais grandie en Floride, mais elle est mariée et habite en Allemagne, et elle chante en Allemagne et en Suisse. Et puis on a deux Polonais, Piotr Griniewiecki et Łukasz Gorczyński. Piotr, je connais aussi de l'Allemagne, c'est un chanteur qui a une carrière, qui commence une grande carrière, c'est un ténor, grande carrière en Allemagne. Et puis Łukasz, je connais par biais de tout ce monde, c'est un bariton fabuleux qui vient de Varsovie, qui complète un trio. On est fait à Terre Opéra chaque année, jusqu'à cette année. J'ai porté deux artistes ici, de là, etc., etc. J'ai des gens que j'ai rencontrés dans ma vie de chef d'orchestre. Et ici, j'avais découvert Esther, Piotr et Łukasz il y a quoi, 2-3 ans. Et en effet, tous les trois sont venus l'année dernière et ils ont fait une telle impression, aussi sympathique chez le public et chez moi, qu'on a décidé qu'ils reviennent, mais avec un complètement nouveau programme. Alors, autre chose, en plus, ce qu'on fait à Terre Opéra, on ne fait pas venir des concerts qui sont produits d'ailleurs ou des groupes qui sont produits ailleurs. On crée des programmes. Alors, tout est créé ici dans le Gers. Ce sont des programmes inhabituels pour ces chanteurs. Je les fais chanter parfois des choses qu'ils disent « Mais David, je ne peux pas chanter ça », et je dis mais si, vous allez voir, ça va vous porter plus loin. Et puis on arrive à faire des choses qui nous fait grandir autant que j'espère pour le public, que ça fait aussi une impression.
2: Terre Opéra, c'est donc, on rappelle, le 29 juillet au domaine de Guiraud à la Sauvetat. David Lévy, juste un petit mot, on entend votre accent parce que vous êtes américain mais vous vivez à Terre-Aube.
3: Oui, je vis à Terre-Aube depuis 2012.
2: Depuis 2012.
3: En France depuis 97, voilà. Mais j'arrive pas à perdre l'accent.
2: Et juste, il y aura un autre événement, mais là c'est déjà complet, mais c'est important d'en parler.
3: Oui, on a un grand événement, c'est Nathalie Dessay, grande chanteuse d'opéra, et Laurent Nauri, autre énorme talent d'opéra, basse-bariton, qui se produisent. De nouveau, c'est le 14 août au château de Terre-Aube, et de nouveau, c'est pas un programme des airs qu'on connaît de Nathalie Dessay. C'est un tout nouveau programme que nous avons développé depuis 6 mois, de musique qui va de ce qu'on appelle Broadway. Ça, c'est la comédie musicale américaine qui est parfois très très profond, très sérieux. Barbra Streisand, mais il y a aussi de bossa nova, il y a aussi musique de Sting. C'est un registre inattendu pour ces deux grands artistes qui sont absolument superbes.
2: Merci David, à bientôt.
3: À bientôt Jean-Pierre.

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13: Voici les offres d'emploi de cette semaine. En CDD, assistant administratif des services de gestion comptable à Condon. Assistant social en CDD à Condon. Agent des espaces aquatiques en CDD à Condon. Agent de production en industrie alimentaire en CDD à Valence-sur-Béise. Tractoriste agricole en CDD à Blasiette. Ouvrier agricole en CDD à Marcelan. Aide à domicile en CDD à Gondrin. Chef de réception ou assistant direction en CDD à Castéra-Verduzan. Auxiliaire de vie en CDD à Castéra-Verduzan. Assistant mandataire judiciaire à la protection des majeurs en CDD à Lectour. Monteur câbleur en électronique en CDD à Lectour. Et apprenti cuisinier en CDD à Lectour. Cuisinier de collectivité en CDD à Vic-Fezensac. Chaudronnier fabricant acier et inox en CDD à Vic-Fezensac. Et aide-soignant en CDD à Vic-Fezensac. Aide cuisinier, agent de restauration collective en CDD à Eauze. Directeur à l'AE en CDD à Eauze. Et aide à domicile en CDD à Eauze. Assistant administratif agence immobilière en CDD à Florence. Psychologue au premier degré en CDD à Florence. Et assistant administratif qualifié en CDD à Florence. Commis de cuisine en CDD à Ordan-la-Roque. Aide réceptionniste en silo en CDD à Roquelaure. Graphiste en CDD à Manciette. Commis de cuisine en CDD à Manciette. Aide agricole en viticulture en CDD dans le Gers. Ouvrier agricole viticulture en CDD dans le Gers. Et technicien modem en CDD dans le Gers.
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2: Visite gouvernementale ce mardi dans le Gers. Catherine Pégard effectue une visite dans le département, tout d'abord à Auch pour une visite du musée des Amériques. La ministre de la Culture est également attendue à Condon pour constater les dégâts de l'incendie du cloître et des actions à venir et à engager. Catherine Pégard finira cette journée avec un déplacement au festival Jazz in Marciac. La qualité de l'air se dégrade sérieusement dans la région ce mardi avec une forte concentration aux particules fines. Conséquence directe des incendies dans les Landes et en Gironde. Les départements des Landes et du Gers sont d'ailleurs particulièrement concernés par cette pollution, tout comme le nord de la Haute-Garonne, des Pyrénées-Atlantiques et des Hautes-Pyrénées. Il est notamment déconseillé de pratiquer du sport en extérieur. Appel à la vigilance lancé dans le Gers après une arnaque dont a été victime un retraité à Vic-Fezensac. Deux hommes se sont fait passer pour des agents du syndicat de l'eau en lui réclamant 65 euros après une intervention bidon. Sa sacoche lui a également été dérobée. Une deuxième personne aurait aussi été approchée le matin même dans le même secteur, sans toutefois avoir pu être escroquée. Du rififi sur les rails, suite au retard, suppression de trains et autres incidents observé ces dernières semaines, le syndicat CGT Cheminots Hautes-Pyrénées-Comminges estime que ce type de désagrément est la conséquence d'années de sous-investissement dans les infrastructures ferroviaires. Le syndicat dénonce également l'ouverture à la concurrence qui a conduit à une fragmentation du système ferroviaire. Il demande par ailleurs des investissements massifs de l'État dans les infrastructures, le renouvellement du matériel roulant ainsi que le recrutement de personnel en nombre. En raison des conditions météo et de l'état des ressources hydrologiques, le bassin des Gaves a été placé en vigilance sécheresse en ce qui concerne les usages relatifs aux eaux superficielles. Les préfets des Pyrénées-Atlantiques et des Hautes-Pyrénées ont pris des arrêtés pour placer ces cours d'eau en état de vigilance pour tous les usages. Une mesure prise afin de sensibiliser l'ensemble du public et des usagers de l'eau à l'impérieuse nécessité d'adopter des pratiques économes.
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2: Et puis en rugby, un stage stratégique avant le coup d'envoi de la nouvelle saison. Les arbitres de rugby de Top 14 et de Pro D2 sont à Loudenvielle dans les Hautes-Pyrénées cette semaine pour un stage organisé par la Fédération Française de Rugby. 60 arbitres réunis pour harmoniser les règles et les interprétations arbitrales et pour se préparer physiquement.

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1: Les températures de cette fin de journée, entre 28 et 29 degrés, un ciel étoilé nous attend. Au cœur de la nuit, on pourrait retrouver des valeurs de 17 à 18 degrés à Casaubon. Ça peut descendre à 13-14 degrés près de Miralou et Agen. Demain, mercredi 29, nous

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4: Bonjour, c'est Julie, sexothérapeute et thérapeute de couple. Et je suis heureuse de vous retrouver dans ma chronique 7e ciel et quelques nuages. Aujourd'hui, j'aimerais parler d'un mot que l'on entend très souvent, mais qui est parfois encore mal compris. Ce mot, c'est le consentement. On en parle à l'école, dans les médias, sur les réseaux sociaux. Et pourtant, beaucoup de personnes se demandent encore ce qu'il signifie réellement. Alors aujourd'hui, j'ai envie de vous proposer quelque chose de simple. Le consentement, c'est avant tout le respect de la liberté de l'autre. C'est la possibilité de dire oui, mais c'est aussi la possibilité de dire non. Et parfois, ce qui est encore plus difficile à comprendre, c'est que l'on peut dire oui, puis changer d'avis. Parce qu'un consentement n'est jamais un contrat signé une fois pour toutes. Il se construit à chaque instant, dans une relation naissante, dans une relation de plusieurs années, et même dans un mariage. Être en couple ne donne jamais un droit d'accès automatique au corps de l'autre. Cela peut sembler évident lorsque l'on le dit ainsi. Et pourtant, dans la réalité, certaines situations créent encore beaucoup de confusion. Par exemple, certaines personnes pensent qu'elles doivent accepter un rapport pour éviter une dispute. D'autres se disent « Cela fait longtemps que nous sommes ensemble, je ne vais pas lui dire non. » Ou encore « J'en ai pas vraiment envie, mais je vais faire un effort. » Bien sûr, dans une relation, il existe parfois des compromis. Mais il y a une différence importante entre avoir envie de faire plaisir à son partenaire et se sentir obligé de faire quelque chose. Le consentement doit rester libre, sans pression, sans menace et surtout sans culpabilité. Il y a aussi une idée reçue que j'aimerais déconstruire. Certaines personnes pensent que l'absence de refus signifie automatiquement un accord. Mais ce n'est pas le cas. Le silence n'est pas un oui, l'hésitation n'est pas un oui et la peur n'est pas un oui. Un consentement clair se reconnaît généralement parce qu'il est exprimé librement et sans contrainte. Et puis il y a les situations où l'alcool ou certaines substances entrent en jeu. L'été est souvent synonyme de fête, de festival, de soirée entre amis. Or, lorsqu'une personne est fortement alcoolisée, sa capacité à prendre des décisions peut être altérée. Dans ces moments-là, la vigilance et le respect deviennent encore plus importants. Prendre soin de quelqu'un, ce n'est pas chercher à obtenir quelque chose de lui. C'est aussi savoir reconnaître lorsqu'il ou elle n'est pas en capacité de faire un choix pleinement éclairé. Au fond, le consentement n'est pas un obstacle au désir. Bien au contraire, il en est la base. Parce que la confiance, la sécurité et le respect sont des éléments essentiels d'une relation saine et épanouissante. Et lorsque chacun se sent libre, entendu et respecté, alors le lien devient plus fort. Alors aujourd'hui, j'aimerais vous laisser avec cette idée. Le consentement n'est pas une formalité, ce n'est pas une mode, c'est simplement la reconnaissance que chaque personne est libre de son corps, de ses envies et de ses limites. Et cette liberté mérite toujours d'être respectée. Je vous retrouve la semaine prochaine dans ma chronique 7e ciel et quelques nuages. En attendant, prenez soin de vous et prenez soin des limites des autres autant que des vôtres. Et je vous retrouve sur leboudoirdecarla.com.
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Bonsoir à tous. Les pompiers toujours mobilisés sur le violent incendie en Gironde. Des reprises de feu importantes ont été constatées, notamment dans le secteur de l'Esch-Cap-Ferré. Le bilan est considérable. 240 habitations ont brûlé depuis mercredi dans le département. Un bilan qui reste très provisoire, selon le sous-préfet de l'Espard-Médoc, Fabien Tulleux. À la Cano également, 4000 touristes ont été évacués de façon préventive. Et dans le Var, le feu, lui, n'est toujours pas fixé sur la commune de Pont-Évès. Il a parcouru près de 5000 hectares. Dans le Var, où un homme de 23 ans a été mis en examen à la suite d'une série de départs de feu d'origine volontaire. Il est soupçonné d'avoir provoqué des incendies sur plusieurs communes qui ont entraîné la destruction de plusieurs hectares de forêt. Il a été placé en détention provisoire. Et des premières mesures pour soutenir les entreprises et les salariés impactés par les incendies. Le ministère du Travail appelle à recourir au télétravail ou encore à mettre en place du chômage partiel. On rappelle que le ministre délégué à l'Industrie, Sébastien Marty, doit réunir les acteurs économiques jeudi à Bercy. Et la météo ne va pas faciliter le travail des pompiers. Un nouvel épisode de canicule s'installe sur le pays. 16 départements vont ainsi être placés en alerte orange demain, notamment la Gironde et les Landes, mais également dans l'est de la France, du territoire de Belfort jusqu'à la Drôme et l'Ardèche. Dans le reste de l'actualité, le chômage repart à la hausse. Le nombre de demandeurs d'emploi sans aucune activité inscrits à France Travail a augmenté de 0,8% au deuxième trimestre 2026. Une augmentation qui intervient après une baisse de 1,2% trois mois plus tôt. La Terre a tremblé au Japon. Un violent séisme de magnitude 7,7 a frappé aujourd'hui le sud de l'archipel. Au moins une cinquantaine de personnes a été hospitalisées selon les médias locaux. Mais le bilan pourrait s'aggraver, notamment après une explosion dans un centre commercial. Et puis, il avait quitté les Bleus sur un carton rouge il y a 20 ans. Il est de retour sur le banc. Zinedine Zidane est le nouveau sélectionneur de l'équipe de France. 5 ans après son départ du Real Madrid, Zizou est donc nommé pour le poste qu'il attendait depuis plusieurs années. Excellente fin d'après-midi à tous.

0: La météo.
1: Les températures de cette fin de journée, entre 28 et 29 degrés, un ciel étoilé nous attend. Au cœur de la nuit, on pourrait retrouver des valeurs de 17 à 18 degrés à Casaubon. Ça peut descendre à 13-14 degrés près de Miralou et Agen. Demain, mercredi 29, nous aurons le matin des températures de 15 degrés. Au lever du jour, 27 degrés déjà à midi. Il va faire très chaud entre Valence-sur-Béise et Florence. Alors ce mercredi après-midi, la journée la plus chaude de la semaine, 42 degrés attendus autour de Vic-Fezensac, 42 à Castéra, Géguin, Saint-Puy, Valence-sur-Béise et Condon. 41 degrés à la plume à La Montjoie, à Nérac, à Mézin et à Montcrabeau. Passez une belle soirée avec DFM.

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2: Le 31 juillet sera donné le départ de la 50e édition du Critérium Marcel Caillot, une course devenue incontournable, née d'un pari audacieux que nous raconte Christine Lair, présidente des Amis du cyclisme de Bruges.
3: Ce Critérium, en fait, a été fondé par mon oncle, Marcel Caillot. C'est pour cela qu'il porte son nom. C'est une nocturne qui est une institution à échelle nationale et internationale. Alors, mon oncle était bruchois et était président du comité des fêtes de Bruges. Et à l'époque, les fêtes de Bruges étaient le vendredi, samedi, dimanche, lundi, et dans les petits villages, il se faisait souvent des courses cyclistes les lundis après-midi. Des courses de village, en fait, les courses de la fête. Et il avait fait venir un jeune speaker, Jean-Louis Gauthier, qui est toujours le speaker de la course, donc, et qui est aussi, du coup, cofondateur du Critérium avec mon oncle. Ils se sont mis autour d'une table, ils ont fait la fête, ils ont discuté, ils ont parlé cyclisme, et de là est né le Critérium. Ils se sont dit, mais pourquoi on ne ferait pas une nocturne à Bruges? Et mon oncle l'a pris au mot, parce que c'était quelqu'un qui était passionné de cyclisme déjà, et il fonçait, s'il avait une idée en tête, il fallait la réaliser quasi de suite. Et la même année, en septembre, ils ont tenté de réaliser la première nocturne cycliste de Bruges. En fait, c'est parti un peu d'un pari un peu ambitieux, on va dire, hein, et qui a fonctionné puisqu'on en est au 50e aujourd'hui.
2: Ce Critérium de Bruges, c'est devenu une institution alors à Bruges, mais dans le monde du cyclisme aussi.
3: Oui, tout à fait. Tout à fait, parce qu'il est vrai qu'on reçoit des équipes étrangères, on reçoit le must du cyclisme amateur, puisque nous avons une course qui est classée donc course élite nationale. Ils ne peuvent venir courir chez nous que les coureurs qui sont en élite, en ce qu'on appelle après catégorie Open 1, 2 et 3. Et elle est ouverte aussi aux juniors, mais qui sont du coup surclassés.
2: Comment ça va se passer le 31 juillet? Quel va être le parcours?
3: Le circuit de Bruges est un circuit très atypique, qui fait un petit peu peur des fois d'ailleurs à certains coureurs. En fait, c'est le tour de ville à Bruges. D'un côté on monte, d'autre côté on descend, et on tourne autour de Bruges 100 fois. Ce parcours fait environ 800 mètres. Et donc, cette année est un peu particulière pour nous, puisque nous sommes dans le cinquantenaire. Normalement, il devrait y avoir des écoles de cyclisme qui vont venir se présenter, dont les enfants des écoles de cyclisme, ça peut partir de 5-6 ans à 10-11 ans. Et on va demander à ces enfants de faire quelques tours de village. Et on leur précisera après de rester avec nous, surtout car on souhaite leur faire ce qu'on appelle, nous, le tour neutralisé. C'est-à-dire, les coureurs font une première reconnaissance en dehors de la course et on voudrait que les enfants participent à ça. Il y aura une exposition aussi qui est faite par une association du passage d'Agen qui s'appelle la SALP, dont le président est M. Brignard, que je souhaite remercier aussi. Et c'est lui qui va venir donc s'installer sur le parvis de la mairie à Bruges et qui va proposer donc une rétrospective du Critérium. Tout ça en images. Et ensuite, évidemment, on a quelques surprises qui attendent dans les gens. On souhaite mettre à l'honneur, bien sûr, nos anciens bénévoles, mais qui ont été les tout premiers bénévoles. C'est-à-dire, ils ont commencé le Critérium avec mon oncle, dont il y a 50 ans en arrière. Donc, ces gens-là seront mis à l'honneur et sont mis à l'honneur aussi et seront présents. Alors, pas tous, parce qu'on ne peut pas les inviter tous et que certains même sont très très loin. Mais on a des anciens vainqueurs qui viennent à Bruges, donc le vendredi 31 juillet, qui seront là au départ

0: Miller, présidente des Amis du cyclisme de Bruges, au micro d'Albret FM.
1: C'était l'info en Albret avec Aurélie Trévisan.
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1: Les températures de cette fin de journée, entre 28 et 29 degrés, un ciel étoilé nous attend. Au cœur de la nuit, on pourrait retrouver des valeurs de 17 à 18 degrés à Cazaubon. Ça peut descendre à 13 à 14 degrés près de Miralou et Agen. Demain, mercredi 29, nous aurons le matin des températures de 15 degrés au lever du jour. 27 degrés déjà à midi. Il va faire très chaud entre Valence-sur-Béise et Florence. Alors ce mercredi après-midi, la journée la plus chaude de la semaine, 42 degrés attendus autour de Vic-Fezensac, 42 à Castéra, Géguin, Saint-Puis, Valence-sur-Béise et Condon. 41 degrés à la plume à La Montjoie, à Nérac, à Mézin et à Montcrabeau. Passez une belle soirée avec DFM.
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Bonsoir à tous. Les pompiers toujours mobilisés sur le violent incendie en Gironde. Des reprises de feu importantes ont été constatées, notamment dans le secteur de l'Esch-Cap-Ferré. Le bilan est considérable. 240 habitations ont brûlé depuis mercredi dans le département. Un bilan qui reste très provisoire, selon le sous-préfet de l'Espard-Médoc, Fabien Tuleux. À La Canoë également, 4000 touristes ont été évacués de façon préventive. Et dans le Var, le feu, lui, n'est toujours pas fixé sur la commune de Pont-Évès. Il a parcouru près de 5000 hectares. Dans le Var, où un homme de 23 ans a été mis en examen à la suite d'une série de départs de feu d'origine volontaire. Il est soupçonné d'avoir provoqué des incendies sur plusieurs communes qui ont entraîné la destruction de plusieurs hectares de forêt. Il a été placé en détention provisoire. Et des premières mesures pour soutenir les entreprises et les salariés impactés par les incendies. Le ministère du Travail appelle à recourir au télétravail ou encore à mettre en place du chômage partiel. On rappelle que le ministre délégué à l'Industrie, Sébastien Marty, doit réunir les acteurs économiques jeudi à Bercy. Et la météo ne va pas faciliter le travail des pompiers. Un nouvel épisode de canicule s'installe sur le pays. 16 départements vont ainsi être placés en alerte orange demain, notamment la Gironde et les Landes, mais également dans l'est de la France, du territoire de Belfort jusqu'à la Drôme et l'Ardèche. Dans le reste de l'actualité, le chômage repart à la hausse. Le nombre de demandeurs d'emploi sans aucune activité inscrit à France Travail a augmenté de 0,8% au deuxième trimestre 2026. Une augmentation qui intervient après une baisse de 1,2% trois mois plus tôt. La Terre a tremblé au Japon. Un violent séisme de magnitude 7,7 a frappé aujourd'hui le sud de l'archipel. Au moins une cinquantaine de personnes a été hospitalisées selon les médias locaux. Mais le bilan pourrait s'aggraver, notamment après une explosion dans un centre commercial. Et puis, il avait quitté les Bleus sur un carton rouge il y a 20 ans. Il est de retour sur le banc. Zinedine Zidane est le nouveau sélectionneur de l'équipe de France. 5 ans après son départ du Real Madrid, Zizou est donc nommé pour le poste qu'il attendait depuis plusieurs années. Excellente fin d'après-midi à tous.

0: La météo.
1: Les températures de cette fin de journée, entre 28 et 29 degrés, un ciel étoilé nous attend. Au cœur de la nuit, on pourrait retrouver des valeurs de 17 à 18 degrés à Cazaubon. Ça peut descendre à 13-14 degrés près de Miralou et Agen. Demain, mercredi 29, nous aurons le matin des températures de 15 degrés. Au lever du jour, 27 degrés déjà à midi. Il va faire très chaud entre Valence-sur-Béise et Florence. Alors ce mercredi après-midi, la journée la plus chaude de la semaine, 42 degrés attendus autour de Vic-Fezensac, 42 à Castéra, Géguin, Saint-Puy, Valence-sur-Béise et Condon. 41 degrés à la plume à la Montjoie, à Nérac, à Mézin et à Montcrabeau. Passez une belle soirée avec DFM.

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2: Visite gouvernementale ce mardi dans le Gers. Catherine Pégard effectue une visite dans le département, tout d'abord à Auch pour une visite du musée des Amériques. La ministre de la Culture est également attendue à Condon pour constater les dégâts de l'incendie du cloître et des actions à venir et à engager. Catherine Pégard finira cette journée avec un déplacement au festival Jazz in Marciac. La qualité de l'air se dégrade sérieusement dans la région ce mardi avec une forte concentration aux particules fines. Conséquence directe des incendies dans les Landes et en Gironde. Les départements des Landes et du Gers sont d'ailleurs particulièrement concernés par cette pollution, tout comme le nord de la Haute-Garonne, des Pyrénées-Atlantiques et des Hautes-Pyrénées. Il est notamment déconseillé de pratiquer du sport en extérieur. Appel à la vigilance lancé dans le Gers après une arnaque dont a été victime un retraité à Vic-Fezensac. Deux hommes se sont fait passer pour des agents du syndicat de l'eau en lui réclamant 65 euros après une intervention bidon. Sa sacoche lui a également été dérobée. Une deuxième personne aurait aussi été approchée le matin même dans le même secteur, sans toutefois avoir pu être escroquée. Du rififi sur les rails, suite au retard suppression de trains et autres incidents observé ces dernières semaines. Le syndicat CGT Cheminots Hautes-Pyrénées-Comminges estime que ce type de désagrément est la conséquence d'années de sous-investissement dans les infrastructures ferroviaires. Le syndicat dénonce également l'ouverture à la concurrence qui a conduit à une fragmentation du système ferroviaire. Il demande par ailleurs des investissements massifs de l'État dans les infrastructures, le renouvellement du matériel roulant ainsi que le recrutement de personnel en nombre. En raison des conditions météo et de l'état des ressources hydrologiques, le bassin des Gaves a été placé en vigilance sécheresse en ce qui concerne les usages relatifs aux eaux superficielles. Les préfets des Pyrénées-Atlantiques et des Hautes-Pyrénées ont pris des arrêtés pour placer ces cours d'eau en état de vigilance pour tous les usages. Une mesure prise afin de sensibiliser l'ensemble du public et des usagers de l'eau à l'impérieuse nécessité d'adopter des pratiques économes.
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2: Et puis en rugby, un stage stratégique avant le coup d'envoi de la nouvelle saison. Les arbitres de rugby de Top 14 et de Pro D2 sont à Loudenvielle dans les Hautes-Pyrénées cette semaine pour un stage organisé par la Fédération Française de Rugby. 60 arbitres réunis pour harmoniser les règles et les interprétations arbitrales et pour se préparer physiquement.

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1: Les températures de cette fin de journée, entre 28 et 29 degrés, un ciel étoilé nous attend. Au cœur de la nuit, on pourrait retrouver des valeurs de 17 à 18 degrés à Cazaubon. Ça peut descendre à 13-14 degrés près de Miralou et Agen. Demain, mercredi 29, nous aurons le matin des températures de 15 degrés au lever du jour. 27 degrés déjà à midi. Il va faire très chaud entre Valence-sur-Béise et Florence. Alors ce mercredi après-midi, la journée la plus chaude de la semaine, 42 degrés attendus autour de Vic-Fezensac, 42 à Castéra, Géguin, Saint-Puis, Valence-sur-Béise et Condon. 41 degrés à la plume à La Montjoie, à Nérac, à Mézin et à Montcrabeau. Passez une belle soirée avec DFM.
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